0: bravo les amis, bonne journée, je vous embrasse ainsi que Miss Picardy et le numéro complémentaire, le 12.
1: Il mélange
2: merci
1: tout.
2: Merci
3: Jean-Pierre, merci Jean-Pierre, à bientôt. Et on reçoit celui qui a une pétition contre lui, Kylian Mbappé, bonjour.
4: Ah ouais, c'est chaud là.
5: Tout de suite ça me fâche, bonjour à tous, hola todos, bonjour Mastouf.
3: Bonjour Kylian.
5: Non, non. Vous êtes déçu là, vous êtes sublime, aussi sublime que ma Rolex à seulement 2 millions d'euros.
3: Ah, seulement.
5: Je retire ce que j'ai dit. Ravi d'être avec vous, je n'ai que peu de temps à vous consacrer, je dois partir en journée amoureuse avec ma chérie.
4: Ouais, on voit ça.
5: Avec qui je m'affiche partout.
3: C'est vrai. Ah, c'est...
5: En ce moment, je suis plus payé par le Real Madrid à la métro Fondo de ma chérie que la métro Fondo du but avec le Real.
3: C'est
5: complètement dingo.
3: Ça, c'est vous qui le dites, Kylian.
5: Oui, je le dis, mais j'ai pas honte de le dire.
3: En tout cas, vous avez l'air amoureux, vrai, et ça se voit. Resto, soirée en amoureux, vous comptez vous marier peut-être.
5: Oula, non, non, non. Ça coûte trop cher. Et qui dit mariage dit divorce.
4: Eh oui.
5: Et qui dit divorce dit plus d'oseille, hein, mon coïncide.
4: Oh là là.
5: En ce moment, je suis en plein divorce avec le Real. C'est terrible. Enfin bon, voilà, c'est pour ça que je préfère les enterrements. Tu mets juste 50 centimes dans le panier en dosier pour la quête du curé.
4: C'est vrai.
5: C'est triste, mais c'est économique. Quand on voit le prix du carburant en ce moment.
4: Oh là là, oui,
5: les fins de mois sont terribles.
3: Ah bah.
4: Arrête, je vais chialer.
5: À qui le dites-vous? C'est terrible. Allez, hasta pronto, amigo.
3: Vous deveniez de plus en plus méprisant, Kylian, quand même.
5: Tu vas te détendre, toi, par contre.
3: On va finir avec Jean-Marie Bigard. Bonjour,
6: ça va, mais costaud, tu vois.
5: Ça va, Jean-Marie.
6: On parle de mariage et d'enterrement. Bravo, tu vois, bravo. Bravo. On a failli m'enterrer, moi, plus vite que prévu.
5: C'est vrai.
6: Ça, parce que j'ai fait un souci de santé il y a quelques jours. Mais je vais mieux.
3: Et bah, tant que ça s'entend.
6: Ouais, tu vois, je peux refaire des spectacles avec le sketch de Passepartout, tu vois.
3: C'est quoi ça, hein?
6: Qui rentre dans Anne Romanoff pour faire un Babybel. Si, tu vois, il y a les bras qui s'effacent de la choupette.
1: Le truc rouge, là.
6: Il est déguisé, tu vois, t'as compris.
3: Une blague un peu plus familiale à cette heure-là, ça serait sympa.
6: Famille, c'est l'histoire d'un couple, tu vois, qui vient de se marier. Le lendemain, patatras.
4: Quoi?
6: Il veut divorcer.
3: Et pourquoi ça?
6: Parce qu'il a vu sa femme arriver en cuir.
3: Oh.
6: Il trouvait ça dégueulasse d'enlever la peau d'une vache pour la mettre sur une autre. T'as compris, mamie?
5: Oui, c'est familial, bravo.
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0: chaos lorsque deux femmes, écoutez bien cette histoire, parce qu'elle pourrait arriver des fois. Au même moment, elles se sont rendues compte pendant les funérailles qu'elles entretenaient une relation amoureuse avec le défunt. Tout a basculé quand l'une d'elles, en larmes, près du cercueil, a murmuré « Mon chéri, tu vas me manquer
1: oh là là. ».
0: Qui se dit en espagnol « Mon chérios,
1: tu
0: vas me manquer ». L'autre femme, qui était juste derrière,
2: elle
0: se dit « Vas-y donc,
3: c'est mon chéritos,
0: c'est mon chérios ». Alors, et là, et la confrontation a rapidement dégénéré en bagarre. Les deux se sont mis des tartes là-dessus, rajouter les familles, plus une autre dans le fond, qui disait bah, « C'est mon chérios à moi,
1: moi aussi j'ai le chérios à moi ».
0: Résultat, ils ont été à deux doigts de faire tomber le couvercle du cercueil avant qu'un témoin n'intervienne.
1: Oh, le film.
0: Voilà, c'est le fameux trouble à l'ordre public. C'est ça le truc là-bas. Deuxième champion, un couple britannique, quinquagénaire. Alors là, écoutez-moi bien. Et moi, je trouve qu'il y a de l'espoir parce qu'on se dit souvent, quand on a passé un certain âge, bon,
3: oui,
0: on se calme un peu. Ben non, ils ont été surpris en plein ébat au bord d'un avion qui était encore stationné sur le tarmac de l'aéroport. Les passagers voisins qui filmaient tranquillement le tarmac ont capturé la scène. Il n'y a pas le détail sur à quel moment, comment ils sont. Est-ce qu'ils ont réussi à se cacher un petit peu? Les deux tourtereaux ont dit qu'en fait, ils étaient en train de prier.
1: Ça
0: se tente, mais ça marche très peu. L'argument n'a convaincu personne. La compagnie ne leur a laissé aucune chance de rattrapage. Ils sont bannis à vie de tous les vols de la compagnie. Expulsés de leurs hôtels aux Canaries et privés de leur vol retour.
1: Oh, c'est vénère.
3: C'est dur.
0: C'est un couple qui se fait l'amour. Ils se font des câlins.
4: Il vaut mieux voir ça que autre chose.
0: Monsieur, des

0: Gros, il n'avait pas le droit de l'approcher. Lui a complètement modifié la structure de son visage. J'ai vu les photos, c'est bluffant.
1: Ah oui,
0: c'est bluffant. C'est plus du tout la même tête. La ligne de ses cheveux, la couleur de ses cheveux, même sa voix, des dizaines de milliers de dollars et même des faux documents pour sa nouvelle identité. Tout ça pour avoir une nouvelle chance de reconquérir son ancien amour.
1: T'es motivé, lui, hein.
0: Et ça a marché. Sauf qu'il a fini par lui dire « Je ne suis pas Jason Monroe, mais James Mack !» Résultat, elle retourne au tribunal, elle a une nouvelle, une ordonnance restrictive, il a à nouveau pas le droit de l'approcher.
1: Ah merde.
2: Ça a coûté cher à force.
0: Ouais. Et elle n'a pas dit son dernier mot. Il compte revenir en chihuahua bientôt.
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2: Salut à tous, merci de nous avoir choisis. Alors, notre président, il s'est énervé. Il était dans un congrès là pour le business entre la France et l'Afrique. Et puis, à un moment donné, ça parlait dans le fond. Il s'est levé, là, il a pris son micro, il a fait « Hey !» Regarde-le de côté, il va servir beaucoup.
3: J'ai l'impression
2: que tu vas le chercher. Donc,
3: je peux pas tout avoir.
2: Il va aller prendre sa raquette de padel, il va aller jouer, lui. Merci. Appelez-moi le président dans son bureau, tiens, si c'est pas trop demandé.
4: Sa ligne privée, hein. Mais il est encore en Afrique.
5: Vous êtes en communication avec le standard de la présidence de la République française.
4: C'est quoi ça?
6: C'est qui le papa? Hein? C'est moi! Moi j'ai pas peur, moi je suis Manu Macron, le président de la République. Comment ça va Europe 2? Pop Radio!
2: Ah ouais, bah ça va monsieur le président, dis donc, j'ai. Fort!
6: Bien super! Vous avez vu comment je les ai mouchés les petits rigolos, hein? Hier, je ne supporte pas l'irrespect. Que l'on discute pendant que des gens intéressants parlent. Donc j'ai sévi, bam! Et maintenant, je dab.
2: Ringard. On a vu. Alors, vous savez quoi, monsieur le président, moi, je fais pas de politique et je commente rarement ce que vous faites, mais sur ce coup-là, il y avait du bruit, c'est irrespectueux, vous avez eu raison.
6: Voilà. Je me suis pris pour un prof le temps d'un instant. Comme si Brigitte était un peu en moi.
2: Oui.
6: Et ils ont eu peur. Avez vu, ils ont flippé.
2: J'ai vu. On a bien aimé. Alors, tiens, imaginons, on va faire un truc, monsieur le président. Imaginez, il y a des élèves, là, vous êtes prof, vous êtes dans une salle de classe. Allez, vous réagissez comment?
6: Eh bien, je dirais, hey, vous voulez deux heures de colle? Bande de petits insolents!

0: près de vinaigre.
1: Ouais. Ouais.
2: Du vinaigre.
1: Ouais, d'accord. Ok, bon, maintenant, d'accord, j'ai compris. Si Brigitte, par exemple, elle fait une bêtise, vous diriez quoi? Par exemple, vous la chopez en train d'échanger, alors c'est précis, hein, des SMS avec un autre homme. Ouf.
0: Oh, ben là, facile.
1: Ouais.
0: Je dirais, hey, chérie, tu vas arrêter de me prendre pour un imbécile. Depuis quand le livreur de pizza, c'est François Hollande? Non, mais t'arrêtes d'échanger avec lui par SMS.
1: Ah bon, t'as vu,
0: bon, après, vous avez entendu?
1: Ouais.
0: J'ai pas trop fort.
1: Ouais.
0: Ça reste quand même Brigitte.
1: Oui, hein, j'ai compris. J'ai compris, on a senti. Imaginez, c'est Poutine ou Trump, par exemple, qui parlent entre eux. Là, pendant que vous êtes en train de parler, là, vous leur dites quoi, là? Allez!
0: Oh, ben là, je dirais, hey, les gars, chut, s'il vous plaît. Donald, Vladimir, chut, hey. Ok les gars, je ferme ma gueule. Continuez de parler entre vous, c'est pas grave.
1: Ah ouais.
0: Je ferme ma gueule.
1: Ah ouais. Ah ouais, là vous criez pas. Là.
3: C'est pas la même là.
1: Ah, là vous dites rien.
3: D'un coup là, c'est. Ah.
0: Parce que j'ai peur. Ah, ils me font peur.
1: Ah oui.
0: Je suis pas laissé pour souffrir, ok? Ouais. Donc c'est bon là. Laissez-moi tranquille. Je raccroche. Voilà. Vous m'avez angoissé.
1: Ah pardon.
0: Bisous Europe 2, Pop Radio.
1: Bisous.
0: Non, ils font chier à poser des questions là. Je peux plus me libérer là.
4: Oh.
0: Non mais attends, je pense à avoir un bol. Je vais mal raccrocher.
1: Ouais.
0: Au revoir Europe 2, Pop Radio.
1: Salut, monsieur le président.
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0: c'est ça qui est cool.
1: Putain, je vais te dire, avec ça, je te fais même danser un Islandais soir, c'est pour dire. Ah, mes petits leftos, punaise. Aujourd'hui, c'est comme un vendredi. Ouais. Vous savez quoi, je me tâtais à faire le pont et prendre mon vendredi. Et puis, il y a Didi qui m'a dit, fais pas comme moi, prends le pont.
2: Non, c'est trop dur cette blague, Patrick. Je suis pas d'accord.
1: Ouais, ça va, pète un coup, maman. Ouais, ouais. Ça va, t'auras 4 jours pour t'en remettre.
2: Ouais,
1: enfin. Oh putain, l'autre, elle a un psoas. Ça y est, elle est fragile comme une fourmi dans une partouze de grenouille.
2: Quoi, Patrick? Pardon, vous avez dit quoi là? Bon, comme
3: la pauvre.
2: J'ai pas l'image là. Bon, on n'est pas
0: une fourmi
2: pour...
0: avec des grenouilles.
2: On n'est pas là pour parler de ça, les amis. On parle de l'Eurovision qui aura lieu samedi soir.
1: À l'Eurovision, putain, on dirait une parodie du plus grand cabaret. T'auras un Finlandais qui fera de l'harmonica dans un saumon. Il y aura l'Irlandais qui va jouer de la cornemuse sous son kilt. On dirait des numéros de cabaret en moins bien. Bah, oui. On aura même la Suédoise barbue qui chantera les notices d'un meuble Ikea. C'est ça qui est bien. Ouais. L'Eurovision, c'est aussi chiant qu'un jeune Nagui.
0: Ça va encore avoir des problèmes.
2: Bon, vous pensez que la France a ses chances cette année, Patrick?
1: Aucune.
2: Ah bon,
1: d'ailleurs, pour gagner, il faut parler des clichés français. Moi, j'ai fait une chanson pour vous montrer. On y va ? Allez, c'est ma chanson, c'est pour l'Eurovision. La France ! Putain, les gens, ils veulent se changer les idées. Ils veulent se changer, remonter le moral. Heureusement, je suis là pour vous. Moi, j'adore la France. C'est un beau pays, terre de mon enfance. Oui, ça.

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1: Je vous présente Walter Carr. Il a parcouru 22 km pour une raison bien particulière. Ouais.
3: C'est un beau roman.
1: Va vous foutre en l'air aussi.
4: Oh là là.
1: Il a parcouru 22 km aux États-Unis à pied, en pleine nuit, après la panne de sa voiture, afin de ne pas manquer son premier jour de travail comme déménageur dans une boîte américaine.
4: Ah, c'est beau ça.
1: Son histoire a touché la famille chez qui il travaillait avant de remonter jusqu'au directeur de l'entreprise.
4: Ouais.
1: Tellement il voulait être là à l'heure, donc il a fait les 22 bornes à pied.
4: Ouais.
1: Ému par son courage et sa détermination, son patron lui a finalement offert une voiture en récompense.
4: Ah bah tu vois. Je vais faire ça, moi.
1: Mais une semaine plus tard, la nouvelle voiture est tombée en panne.
4: Merde.
1: À 32 km du lieu du travail. Et le directeur lui a offert une meilleure voiture.
4: Ah, c'est beau.
1: C'est mignon, non?
4: Ah ouais, c'est mignon. Hein.
1: Moi, je dis à ce rythme-là, la semaine prochaine, il roule en Porsche. Oui, c'est vrai. Hein. C'est le gars, à chaque fois, il lui en offre une meilleure. Ah ben là, elle est encore tombée en panne. Encore.
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1: Notre président a fait le tour des réseaux hier, il a fait le buzz, comme on dit. La scène a surpris tout le monde. Il est au sommet Africa Forwards, organisé par la France et le Kenya, pour renforcer les partenariats économiques entre le continent africain et la France. Bref, passablement agacé par le petit bruit permanent, là, dans l'auditoire, pendant une conférence dédiée à la culture, qui n'avait pas l'air passionnante, soyons honnêtes.
2: Oui, oui, oui.
1: Hein, j'ai vu des extraits, moi aussi j'aurais parlé. Emmanuel Macron, assis au premier rang, s'est levé. Et là, attention, oh là, oh là, oh là, oh là, oh là,
2: ouais, ouais.
1: Faut pas nous l'énerver, Manu. Les gens étaient étonnés. Il a dit, je vais remettre de l'ordre

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2: Voici en tout cas le sondage du jour. Vous savez que vous êtes de plus en plus nombreux à aller aux toilettes, ça devient une habitude.
3: Bah, avec... On y va tous les jours.
2: Avec votre téléphone.
4: Ah, oui.
2: Voilà. Alors la question.

0: obligatoire, Stouff, de prévenir son médecin traitant 72 heures à l'avance avant d'attraper un rhume.
1: Bah, faux.
0: Corentin, il est interdit de raconter un match de foot à quelqu'un qui ne l'a pas demandé, sous peine de contravention pour narration sportive non sollicitée.
2: C'est vrai, c'est toi qui l'as inventé.
3: Oui, c'est pas qu'il l'a déposé.
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0: Ah bon, premier réflexe, oui.
1: Bah, voilà. Les likes, on s'en
0: bah,
1: fout.
0: Ou les lives,
2: là,
0: tu vois.
2: 42% regardent leur pellicule photo et remontent le plus loin possible en se disant j'ai un peu le temps, je vais remonter. Ouais. Je vais remonter. Non. 37% en profitent pour jouer à des jeux en ligne.
1: Ah oui, moi je fais ça.
2: Ah oui. Non.
0: Non.
2: Bah, attends, il y aura peut-être ton tour. 78% envoient au moins un message.
0: Ah oui, ça oui.
3: Ouais, ça ouais. Oui, ça tu peux.
1: T'as de l'aspiration.
3: Ouais. Bah oui, parce que t'es tranquille en fait. Ouais.
2: 12% mettent à jour leur liste de choses à faire.
4: Ah, la to-do list.
2: 1. S'essuyer.
3: Ne pas oublier.
2: 2. Remonter son pantalon. 3. 20% vont sur des sites de rencontres.
1: Alors ça, ah ouais, c'est très bizarre.
2: Bah non,
1: c'est en étant aux toilettes, c'est bizarre.
2: Parce que je pense que t'es célibataire, tu vas te checker, voir où t'en es, des rencontres.
1: En faisant ta petite crotte.
3: On fait une visio. Non.
2: Non, mais je pense que si. Tu, est-ce que j'ai eu... Est-ce que le beau gars ou la belle nana va me revoir. 10% regardent des résultats sportifs.
0: Ouais, normal. Oui, de résumer ça, c'est vrai.
4: Ouais, c'est vrai.
2: Et 3%, et c'est à eux que je voudrais m'adresser ce matin, 3% des gens interrogés ne font que regarder l'écran de veille. C'est-à-dire que vous avez donc 3% des gens qui sont assis aux toilettes et qui sont comme ça. Vous l'avez l'image. T'es assis, t'es sur ton téléphone, t'es bloqué, puis...
4: C'est terrible. Mais il n'y a pas le truc que moi je fais, c'est je mets la musique, moi. Ou je regarde des vidéos très fort.
0: Ah oui, pour
4: voir quel bruit il y a du monde.
2: Qu'est-ce qu'il y a? Bah, attendez, j'ai ma belle-fille qui est en télé. Il se passe bien ton stage. Qu'est-ce qu'il y a?
1: Il se passe bien ton stage.
2: Quoi?
5: Seb, quand il va aux toilettes, il met de la musique pour pas qu'on l'entende, mais il le dit. Je vais faire caca, du coup je mets de la musique.
1: Pourquoi tu le dis?
5: Pourquoi il le dit si c'est pour cacher?
2: Dans tout l'appart.
0: Et en plus, tu mets, tu sais, la musique de Whitney Houston, et au moment où il y a le blanc.
2: Ouais, t'as raison. Faut bien le viser celui-là, faut bien le viser. J'ai raté.
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0: L'Eurovision, mon petit Cyril, bravo mon petit Cyril. Bonjour pour les chéris, audiences, déjà bravo.
1: Merci, je te
0: regarde le soir,
1: merci.
0: Tu le sais.
1: Comment ça va mes merveilles?
0: Ça va et toi?
1: Voilà, bon les chéris, samedi Eurovision. Voilà, bon autant vous dire que ça sert à rien de regarder en pensant qu'on va gagner. Voilà, comme chaque année, on va finir dans les choux. Oui, Gerline.
2: Oui, mais Cyril, vous qui êtes sportif, vous avez un mental d'acier. Pourquoi vous êtes défaitiste comme ça?
1: Mais ma chérie, mais parce que chaque année, on envoie des trucs déprimants, frérot. Voilà, je te le dis.
3: Oh, ben c'est oui. Non,
1: ben voilà, merci Raymond. Non, mais je te le dis. Voilà, remettez-moi l'extrait de la France, là, cette année.
0: Regarde, écoute ça. Voilà. Ouais. D'accord.
1: Ouais, écoute, c'est
0: s'il te plaît.
1: Non, mais frérot, on dirait une alarme Vérissure qui panique. Non, mais je te le dis. Ouais, écoute. Ah, sans déconner, elle met le prix du carburant de la station de Juvisy derrière, elle fait chialer tout le monde, et là, tout le monde se casse. Non mais je te le dis.
2: Mais Cyril, vous qui sentez les choses à chaque fois, qui avez raison et qui vous trompez jamais, ça serait quoi pour vous la bonne musique pour l'Eurovision, Cyril?
1: Géraldine, merci. Géraldine, moi je vous le dis, c'était en 2010, la musique de la Moldavie. Mais quel Darka! Regarde, écoute ça!
2: Ah, c'est pas pareil,
1: mais quel Darka, sans déconner, mais ça c'est la teuf.
0: La
1: Moldavie, en 2010, là, le gars avec sa trompette. Là. Ah, ouais. Ah, bah ça change de Monroe, hein, je te le dis.
2: Ah, je suis d'accord avec vous, Cyril.
1: Elle a tout mis le prix du carburant, hein, mon Patrick.
4: Oh, putain. Cyril, c'est que t'as raison. Salut.
1: Ah, oui.
4: Ça a vécu, c'est énorme. Putain, j'adore ce petit saxo. Attends. Et sinon, moi, j'y vais pour la France cette année. Hein.
1: Non, sérieux?
4: Avec quelle musique? Avec celle-ci.
5: Le plus beau, c'est la vraie.

0: Putain, je vais te dire, avec ça, je te fais même danser un Islandais soir, c'est pour dire. Mes petits lève-tôt, punaise. Aujourd'hui, c'est comme un vendredi. Ouais. Vous savez quoi, je me tâtais à faire le pont et prendre mon vendredi. Et puis, il y a les Didi qui m'a dit, fais pas comme moi, prends le pont.
1: Non,
0: pas de soucis,
1: non, non, c'est trop dur cette blague, Patrick. Je suis pas d'accord.
0: Ouais, ça va, pète un coup, maman. Ouais, ouais. Ça va, t'auras 4 jours pour t'en remettre.
1: Ouais,
0: enfin. Oh putain, l'autre, elle a un psoas. Ça y est, elle est fragile comme une fourmi dans une partout de grenouille.
1: Non,
2: la pauvre.
1: J'ai pas l'image là. Bon, on
3: c'est
1: est pas
3: une
1: là pour...
3: fourmi avec des grenouilles.
1: Non, on est pas là pour parler.
0: T'as pas l'image, putain.
1: On n'est pas là pour parler de ça, les amis. On parle de l'Eurovision qui aura lieu samedi soir.
0: À l'Eurovision, putain, on dirait une parodie du plus grand cabaret. T'auras un Finlandais qui fera de l'harmonica dans un saumon. Il y aura l'Irlandais qui va jouer de la cornemuse sous son kilt. On dirait des numéros de cabaret vraiment bien. Bah, oui. On aura même la Suédoise barbue qui chantera les notices d'un meuble Ikea. C'est ça qui est bien. Ouais. L'Eurovision, c'est aussi chiant qu'un jeune Nagui.
3: Ouais, encore avoir des problèmes.
1: Bon, et vous pensez que la France a ses chances cette année, Patrick?
0: Aucune.
1: Ah bon,
0: D'ailleurs, pour gagner, faut parler des clichés français. J'ai fait une chanson pour vous montrer.

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3: Je vous présente Walter Carr. Il a parcouru 22 km pour une raison bien particulière.
4: Ouais. C'est un beau roman.
3: Ça va vous foutre en l'air aussi.
5: Oh là là.
3: Il a parcouru 22 km aux États-Unis à pied, en pleine nuit, après la panne de sa voiture, afin de ne pas manquer son premier jour de travail comme déménageur dans une boîte américaine.
5: Ah, c'est beau ça.
3: Son histoire a touché la famille chez qui il travaillait avant de remonter jusqu'au directeur de l'entreprise.
5: Ouais.
3: Tellement il voulait être là à l'heure, donc il a fait les 22 bornes à pied.
5: Ouais.
3: Ému par son

0: l'entreprise. Ouais. Tellement il voulait être là à l'heure, donc il a fait les 22 bornes à pied. Ouais. Ému par son courage et sa détermination, son patron lui a finalement offert une voiture en récompense.
1: Ah bah tu vois, je vais faire ça moi.
0: Mais une semaine plus tard, la nouvelle voiture est tombée en panne.
2: Merde.
0: À 32 km du lieu du travail. Et le directeur lui a offert une meilleure voiture.
1: Ah ouais.
2: Ah c'est beau.
0: C'est mignon, non?
1: Ah ouais, c'est mignon. Hein.
0: Moi je dis à ce rythme-là, semaine prochaine, il roule en Porsche. Oui, c'est vrai. Hein, c'est le gars, à chaque fois, il lui en offre une meilleure. Bah, là, encore tombe en panne. Encore.
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1: Je vous présente la demoiselle la plus agréable du monde. On est dans Paris, piste cyclable, elle fait du vélo, jusque-là tout va bien. Soudain, elle est obligée de monter sur le trottoir. Trois hommes sont arrêtés en vélo. Je vais pas la défendre, mais c'est vrai qu'ils font chier sur s'arrêter sur les trucs cyclables.
2: Ah, oui. Non, mais après, s'ils sont arrêtés, s'il y a un souci sur le vélo.
1: Mais je t'assure que c'est vraiment le bordel. Entre les livreurs, les mecs qui ont des caisses d'un mètre de large et les machins, c'est l'enfer. Alors elle est énervée, elle est sur la piste bloquée, et c'est parti.
3: C'est inadmissible votre comportement, assois-toi. En plus, vous avez fait dérailler mon vélo. Donc là, vous allez remettre mon vélo parce qu'il a déraillé. T'as pas intérêt à partir. Tu me remets mon vélo. J'en rigole pas. Il a déraillé. Donc pendant que tu me remets, c'est pas moi qui vais me salir les mains.
2: Vas-y, il se barre.
1: Ouais, le mec s'en va.
3: Mais purée, mais c'est pas possible. C'est fou de se croire tout permis comme ça.
1: Et là, il y a le gars qui va essayer de l'aider. Et elle l'envoie chier aussi. J'adore cette phrase.
3: Mais purée, mais c'est pas possible. C'est fou de se croire tout permis comme ça.
1: Ce que tu dis,
4: j'y suis là.
1: Quand l'autre ne met pas de clignotant dans un rond-point.
3: Purée, mais c'est pas possible. C'est fou de se croire tout permis comme ça.
1: Ce que tu dis quand tu vois ton pof qui bouffe sa troisième pizza et que lui grossit pas.
3: Purée, mais c'est pas possible. C'est fou de se croire tout permis comme ça.
1: Quand la femme de Piette se rend compte que suspicion de

0: Sauf dans le golfe du Lion, le vent lui a décidé de jouer les DJ, il va remixer toutes les coiffures. La suite de vos prévisions, c'est dans deux minutes. Comme un prof qui corrige une copie, Bison Futé a ressorti le rouge pour ce jeudi de l'Ascension. Les routes du nord-ouest de la France et de la région parisienne devraient être particulièrement chargées. Ailleurs, ce ne sera pas forcément plus zen avec du orange. Il est conseillé de partir en fin de journée. C'est la première visite en Chine d'un président américain depuis celle que l'actuel locataire de la Maison Blanche avait lui-même effectué en 2017. Donald Trump est reçu en ce moment par Xi Jinping. Les sujets de friction entre les deux hommes ne manquent pas. Il sera notamment question de l'Iran, mais aussi des approvisionnements en terres rares de Taïwan ou encore des violations de propriété intellectuelle. Des nouvelles rassurantes sur le front de l'antivirus. Les 22 personnes identifiées en France comme cas contact ne présentent pas de symptômes. Les résultats sur les 4 enfants sont revenus négatifs. Elles devraient rester hospitalisées au moins 14 jours selon la période d'incubation moyenne, mais cela pourrait aller jusqu'à 42 jours. Le PSG a décroché hier soir son 14e titre de champion de France. Les Parisiens se sont imposés sur la pelouse de leur dauphin Lens 2-0, place désormais à la défense du titre en Ligue des Champions. Un peu plus tôt, Strasbourg s'est imposé sur la pelouse de Brest 2-1. La Ligue 1 que Le Mans va enfin retrouver la saison prochaine, 16 ans plus tard, c'est officiel. La commission de discipline de la Ligue a validé hier la victoire des Sartois lors du match interrompu la semaine dernière face à Bastia. La météo pour terminer, et la France sera secouée par des giboulées quasi généralisées aujourd'hui. Des Pyrénées à l'Auvergne-Rhône-Alpes, la matinée débute sous la pluie tandis que le nord alterne entre éclaircies et averses. Cet après-midi, les averses seront plus musclées, parfois orageuses, avec du grésil sur le quart nord-est. Seul le golfe du Lion restera au sec, mais bien secoué par le vent. 4 à 10 degrés en général ce matin. 11 à 16 maxi du nord au sud cet après-midi, jusqu'à 23 sur la Côte d'Azur et l'île de beauté.
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0: en baissant la tête. Ah, j'adore.
1: Que tu le refasses, mais avec la musique à fond, c'est une musique bien ringarde. Ouais. Ouais.
2: Hé, hey, on t'attend le cocon de Tulip dimanche. Ah, t'oublies pas, parking de Douai, dimanche 10h.
3: Mais tu sais quoi, j'ai pensé à un truc que tu peux faire. J'avais vu une vidéo comme ça sur les réseaux où c'était une maman qui allait chercher sa fille devant son école, déguisée en licorne gonflable. Oh. Avec la musique à fond, elle dansait devant l'école et la fille, elle est sortie genre rouge. Je te jure, faut le faire.
2: Hé, hey, hey, hey, bah, avec sa bise douquette. La victoire, c'est beau papa, viens en noir.
3: Faut que tu le fasses.
2: Allez, le TGV, on fait une file indienne. Allez. Hey, là, là, là, là, là.
0: Je vais le faire, je te jure,
3: faut que tu le fasses déguiser.
0: Musique à fond dans la voiture.
1: Oh bah là, ouais.
3: Ce que les ados supportent pas non plus, c'est quand on met fin à toute discussion, on leur dit c'est comme ça, c'est pas autrement, parce que je l'ai dit et c'est tout. Ils supportent pas qu'on soit le boss final et qu'ils puissent pas répondre
0: mais,
3: derrière. Quoi.
0: Mais parce qu'il y a un
3: ils
0: moment.
3: Ils supportent pas.
0: Il y a un moment, les parents, on est à court d'arguments.
3: Donc,
0: on a dit une phrase, on a dit deux phrases, ça dure. Et à un moment, on dit hey, tant que t'es chez moi. C'est comme ça. Quand tu auras des enfants, tu fais ce que tu veux, tu es chez toi. Puis tu commences à bégayer. Parce que t'as plus les mots, ils arrivent trop d'un coup.
4: Mais ton gamin, il rigole du coup.
3: Il y a autre chose que les ados supportent pas, c'est quand on les appelle quand ils sont dans leur chambre. Genre, j'appelle mon fils, hé hey, Lohan. Donc il me répond, quoi?
0: Toujours.
3: Je ne réponds rien derrière parce que j'attends qu'ils viennent en fait.
4: Bah oui, tu veux pas crier à travers
3: le mieux. Et là, je le rappelle, je lui dis, bah viens. Et ça les gonfle, ils arrivent en soufflant.
2: Quoi?
4: Le mieux, c'est de leur envoyer un WhatsApp.
0: Non mais ce qui est fou, c'est que même quand ils sont pas loin, t'as l'impression qu'ils sont loin. Ça vous fait pas ça?
3: Oui.
0: Ils sont dans leur chambre elle est à 5 mètres, t'as l'impression qu'ils sont au fin fond du jardin du voisin. Mm-hmm. Tu les appelles, tu fais hé oh, attends.
3: Oui,
0: mais comment il peut
4: être à côté de
0: comment il peut paraître si loin, il est à 2 mètres.
3: Oui, c'est ça.
0: Je dis tu viens manger.
3: C'est pareil, t'as ce qu'on appelle la question couloir, c'est quand il passe devant toi et que tu continues à lui parler qu'il est dans le couloir, mais il supporte pas non plus quoi.
0: C'est quoi la question couloir?
3: La question couloir, c'est quand il est en train de partir, en fait, il est dans le couloir, et toi, tu commences à lui aborder un sujet à ce moment-là.
4: Et il s'en fout, il t'écoute pas.
0: Et t'entends le schlang de la
3: voix. Voilà, il se casse. Bon. Et pour terminer, on a aussi le fameux mais souris un peu, on dirait que tu fais toujours la gueule. Alors ça, ils détestent vraiment quand on leur fait remarquer qu'ils font la gueule.
0: Parce que.
4: Ils font la gueule,
0: pardon.
3: Mais c'est ça.
0: Mais chez les ados, ce petit. Alors, est-ce que c'est pas un passage?
3: C'est chez les parents,
4: c'est la nonchalance.
0: Est-ce que c'est pas le 12-15 ans?
3: Avec les copains, ils sont contents généralement.
0: Le 12-15 ans. Deux, je fais la gueule. C'est-à-dire, tu les poses à une table.
3: Ils ont un style.
0: Peu importe l'endroit où ils sont dans le monde, le paysage peut être superbe.
3: T'as juste un œil qui se lève quand il y a un petit truc qui peut les intéresser éventuellement. Voilà. Et puis hop, ça se rebaisse.
5: Oh là là. Ouais, parce que mon frère, il est relou, il est en train de me parler.
1: Tellement ça.
5: Parce que bon, machin et tout.
0: Puis des fois, tu crois qu'il te parle.
1: Ouais.
0: Il te dit, t'entends. Ouais, mais en fait, tu dis, ah, il me parle. Et pas du tout, il parle à son téléphone.
3: Et je l'ai pas mis.

0: écraser jusqu'au bout le tube de dentifrice. Faut pas gâcher.
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2: Voici l'heure des questions d'enfants. 06 33 11 32 11. À n'importe quel moment, vous leur donnez le téléphone. Ils nous laissent des messages, posent des questions. Et gamins, c'est à vous.
3: Salut Coé, c'est Maxence. Est-ce que tu as toujours voulu faire de la radio?
4: Non.
2: Ah si.
5: Si, vous voulez être. Non, au départ, il voulait être agent secret.
2: Non, j'ai. Oui, ouais, oui. Si.
4: Pompier.
6: Mais t'as si, jamais changé, t'as jamais non, eu une envie de faire autre chose.
2: Mais si, j'avais envie de. Je voulais être tout. DJ, machin, un truc.
5: Qu'est-ce que t'aurais fait si t'avais. Tiens, mais.
6: Ah oui, tiens, oui.
5: T'aurais pas été animateur radio, t'aurais fait quoi?
2: Je sais pas.
5: En métier
2: pas,
5: normal, on va dire.
4: Mais il a fait que ça.
2: Mais je sais pas, j'ai fait. Honnêtement,
5: tu serais bien vu. Aujourd'hui, tu t'es dit, genre, j'aurais bien fait carrière dans.
2: Médecin, j'aurais kiffé.
5: Astronaute.
6: Pilote de ligne.
2: J'étais pas trop idiot à l'école, donc j'aurais essayé de faire un truc qui passait pas mal.
5: Avec le stéthoscope autour du cou, là.
6: Quelle spécialité?
2: Torse
6: généraliste ou une spécialité
2: Bobologue.
5: Bobologue.
2: J'ai fait que des petits bobos. Non, mais voilà, j'ai commencé la radio. Je faisais des jingles dans ma chambre, je devais avoir 11 ans. J'ai commencé la radio, j'avais 13 ans. Voilà, bah, c'est mon truc. Je trouve ça magique. Et comme j'étais timide, je trouvais ça magique de se cacher derrière un micro et de faire croire que t'étais plus vieux que ce que t'étais. Plus beau, plus. Voilà. Non, mais c'est vrai, je trouve que c'était pratique. Voilà,
7: salut, c'est Coé, je suis dans ma chambre.
2: Par comme ça, par exemple. Bienvenue à la radio. Enfin, comprenez pas du bien.
5: Ouais.
2: Début, parler dans. Pas facile à comprendre, le gamin, hein, mais bon.
3: Voilà, salut l'équipe, c'est Léandre.
2: Salut Léandre.
3: Pourquoi quand on grandit, on ne veut plus regarder.

0: Mais ça revient, bah,
1: ça revient, mais t'as ouais. plus.
2: Non.
0: Bah, moi,
2: non.
3: Je bug des fois, moi.
2: Moi, j'ai aujourd'hui les sous pour acheter ce que je rêvais d'avoir, gamin.
0: Bah ouais, mais...
2: le truc Playmobil. Je pourrais acheter la ville Playmobil. Parce que quand t'es gamin, t'as le camion.
0: Ouais.
2: Tu regardes la maison, ta mère, elle te dit, ah non, travaille bien à l'école, ouais. t'auras la maison, t'achètes petit à petit. T'as de la chance. Mais quand t'es gamin, quand t'es adulte, tu peux t'acheter la maison, le machin. Sauf que ça te fait plus rêver.
1: Oui.
2: Tu te vois plus en train de jouer avec des Playmobil.
4: T'as d'autres préoccupations.
1: Mais par contre, tu vis à travers tes enfants. Tu sais, tu, genre, tu lui offres une petite motocross, un machin, tout ce que t'aurais voulu avoir.
3: Oui, mais tu joues.

0: Bah alors tu vois.
1: Et parce que Nicolas Prime, il fait que des bêtises. Et après, du coup, Sam le pompier, ben, il sauve. Ah, du coup, moi, j'étais pris dedans. Quoi.
2: Bon. Allez, autre question.
3: Salut l'équipe, c'est Sacha.
2: Salut Sacha.
3: Est-ce que les arbres ont mal quand on leur coupe leurs branches?
0: Ah, les arbres.
2: Oui. Est-ce que les arbres ont mal quand on leur coupe leurs branches?
1: Bah oui.
2: Et bah oui.
4: Certains disent que oui.
2: Oui, si ils ont de la sève qui circule, c'est leur sang à eux, et quand la sève coule, c'est le sang, leur sang qui coule.
4: Ah. Certains disent que. Vous savez que moi, j'ai un problème avec ça, c'est que je peux pas couper un arbre, par exemple. Même un arbre qui est, il faut vraiment qu'il soit vraiment malade ou machin, qu'il soit, il faille.
2: Ah oui, oui.
4: Ça me gêne de couper.
2: Mais après, toi, ça te fait du bien quand on te coupe les cheveux. L'arbre aussi, de temps en temps, non. Ça lui fait du bien quand tu lui coupes les cheveux.
4: J'ai pas dit élaguer. Élaguer, ça lui fait du bien. Je parle de couper pour couper.
2: Ah oui.
4: J'ai un arbre chez moi qui est un peu qui penche parce que voilà, hein, il penche. Il est pas très haut. Il penche un peu et un jour il tombera. Et on m'a dit, ah, tu ferais mieux de l'enlever.
1: Ah, mais il penche quel côté?
4: Et bah à côté du vent. Et quand je le vois, je me dis. Non mais il n'est pas dangereux.
1: Non mais sur ta maison ou
4: non, mais
1: sur
4: le voisin. Il n'est pas très dangereux, c'est un pin qui n'est pas très haut. Donc s'il tombe, c'est dans la pelouse. Et je me dis, je ne peux pas le couper.
1: Je peux pas le couper.
4: Il est en bonne santé, il est là, il se développe, je ne peux pas y toucher.
0: Bonne réflexion, j'ai Fling sur Twitch qui nous dit, du coup, les végétariens sont des criminels alors.
4: Mais bien sûr.
2: Ah oui.
4: Parce que quand ils mangent une salade de choux, ils ont pensé aux bébés choux. Ils ont pensé...
2: Les petites sucrines là, c'est des bébés salades.
4: Bien sûr, la petite sucrine.
0: Maman.
4: À tout à l'heure, mon fils.
2: Mais pas du tout. Pas du tout, tu ne le reverras jamais, ton fils.
1: Décapité.
0: Et les tomates cerises, alors?
4: Ah, évidemment, c'est des bébés tomates, bien sûr. Là. C'est pire que tout, t'as raison, Stouff. Bravo, bel esprit d'analyse.
2: Je ne vais plus toucher à mes tomates.
4: Dernière question.
3: Salut l'équipe, c'est Alban. Dites, est-ce que les poissons, ils pètent comme Pierre?
1: C'est pour ça qu'ils font des bulles.
2: Alors ça, j'ai pas la réponse. Mais je crois que oui.
1: Bah oui.
2: Bah non, bah, je sais pas.
0: Je sais pas.
2: En plus, avec toute l'air, enfin l'eau qu'ils avalent.
4: Mais si. Si le poisson, il fait. Forcément,
2: il fait de l'aéromphagie.
4: Il fait des petits cacas. Les gens qui ont un aquarium, ils savent qu'il fait
0: des petits cacas. Oui,
4: donc il doit faire des.
2: Mais c'est vrai que j'ai observé les poissons. L'autre fois, ils jouaient à tire-manageoire.
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0: polémiques autour de certaines crèches privées. Après avoir conquis la terre du milieu, Peter Jackson repart à l'aventure avec Tintin. Le réalisateur néo-zélandais a révélé hier qu'il était en train d'écrire un nouveau film depuis sa chambre d'hôtel à Cannes. L'album reste secret, mais il laisse entendre que l'histoire pourrait reprendre là où Spielberg avait posé la caméra en 2011. Avant de tourner, Jackson enverra le script à Spielberg pour validation. Un duo plus solide que Dupont et Dupont, si vous avez la ref. En foot, le PSG a décroché un 14e titre de champion de France hier soir. Victoire 2-0 sur la pelouse de Lens, son dauphin. Les Parisiens pensent désormais à défendre leur titre en Ligue des Champions. Un peu plus tôt, Strasbourg a chippé un 2-1 à Brest, histoire de rappeler qu'il n'y a pas que Paris qui s'est gâché une soirée à domicile. Et puis un mot de handball. Les Bleus se sont largement imposés en République tchèque, 37-26 en barrage aller hier. Avec un plus 11 dans la valise, nos tricolores n'auront plus qu'à tamponner le passeport pour Berlin. Dimanche prochain, ce sera à Orléans pour le match retour. Le mondial de hand se disputera en janvier prochain, du 13 au 31 pour être précis.
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0: Pas besoin de gel et fait mouiller ce jeudi. Le ciel va s'en charger avec des giboulées en pagaille, de la pluie des Pyrénées à l'Auvergne-Rhône-Alpes, pendant que le nord hésite entre éclaircies et averses. Cet après-midi, des orages possibles, du grésil sur le quart nord-est. Le golfe du Lion restera au sec, mais pas au calme, avec un vent bien décidé entre 4 et 10 degrés en général ce matin. 11 à 16 cet après-midi du nord au sud.
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3: Le premier champion est un Mexicain dont c'est au Mexique. C'était les funérailles qui ont viré au chaos lorsque deux femmes, écoutez bien cette histoire, parce qu'elles pourraient arriver des fois. Au même moment, elles se sont rendues compte pendant les funérailles qu'elles entretenaient une relation amoureuse avec le défunt.
4: Oh, yeah, yeah, yeah.
3: Tout a basculé quand l'une d'elles, en larmes, près du cercueil, a murmuré « Mon chéri, tu vas me manquer. »
5: Oh là là.
3: Qui se dit en espagnol « Mon chérios, tu vas me manquer. » L'autre femme, qui était juste derrière,
6: elle se dit « Vas-y,
4: c'est mon chéri.
3: C'est mon chérios.
4: C'est
3: mon chérios.
5: C'est mon chérios. »
3: Et ben alors, et la confrontation a rapidement dégénéré en bagarre.
5: Oh.
3: Les deux se sont mis des tartes là-dessus, rajouter les familles, plus une autre dans le fond, qui disait bah, « c'est mon chariot, ça, moi !»«
5: Moi aussi, j'ai le chariot, ça
3: hein !» Résultat, ils ont été à deux doigts de faire tomber le couvercle du cercueil avant qu'un témoin n'intervienne.
5: Oh, le film.
3: Voilà, c'est le fameux trouble à l'ordre public. C'est ça, c'est ça le truc, là-bas. Deuxième champion, un couple britannique, quinquagénaire. Alors là, écoutez-moi bien, et moi, je trouve qu'il y a de l'espoir, parce qu'on se dit souvent, quand on a passé un certain âge, bon,
4: oui,
3: on se calme un peu.
4: Bah
3: non, ils ont été surpris en plein ébat au bord d'un avion qui était encore stationné sur le tarmac de l'aéroport. Les passagers voisins qui filmaient tranquillement le tarmac ont capturé la scène. Il n'y a pas le détail sur à quel moment, comment ils sont, est-ce qu'ils ont réussi à se cacher un petit peu. Les deux tourterons ont dit qu'en fait, ils étaient en train de prier.
5: Ouais.
7: Bah bon.
3: Ouais, bon, ça se tente, mais ça marche très peu. L'argument n'a convaincu personne. La compagnie ne leur a laissé aucune chance de rattrapage. Ils sont bannis à vie dans tous les vols de la compagnie.
4: Non.
5: Non.
3: Expulsés de leurs hôtels aux Canaries et privés de leur vol retour.
5: Oh, c'est vénère.
4: Ouais, c'est dur.
3: C'est un couple qui se fait l'amour. Ils se font des câlins.
7: Ah oui, il vaut mieux voir ça que autre chose. Hein.
3: Bah oui, enfin, monsieur, vous défendez-vous quand même. Oui, ah monsieur, oui. Oui, la bip, c'était avant. Vous auriez pu attendre d'arriver à l'hôtel quand même. Et enfin, les champions du jour. Eh oui, le bip, c'est pas après le mot, c'est pendant. C'est un homme qui s'appelle.

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0: Ouais, mais il sent les dents blanches.
1: Ben ouais.
0: Je le dis, c'est comme ça.
1: Ouais, ça... On vous sent touché, Jeff. Hein.
0: Bah oui, moi j'étais élevé à la frite de Cathy. Chez nous, la pomme de terre, c'est pas un légume. C'est un membre de la famille,
1: ouais,
0: mon boy.
1: Je sais, je sais.
0: Cathy, elle parle plus à son cousin Dimitri depuis qu'il a acheté un air fryer.
2: Ah oui.
0: Elle dit un homme qui cuit sans huile, il est capable de tout. Ah, il peut tuer des gens. Et Dimitri, méchant.
1: C'est un beau dicton. Est-ce que vous avez une solution pour aider les producteurs?
0: Bah déjà, faut arrêter de faire des recettes compliquées. Les gens, ils disent écrasé de pommes, grenaille sur son lit végétal, on comprend rien. Et c'est une purée, Monnier. Bah oui. La patate, elle demande pas un poème. Elle demande du beurre et du respect.
1: Ah,
0: la patate,
1: vrai.
0: Elle veut du respect. Veut que tu fasses la bise. Bonjour.
1: Mais vous avez
0: ça, une petite patate, vous ça va? Donc, t'enlever ta peau aujourd'hui, petite bête, petite fille. Ça va, petite patate? Elle veut ça, la patate.
3: Ma petite rate.
0: Ma petite rate. Ma petite princesse, Amandine. Tu finis qui dit.
1: Est-ce que votre femme, elle soutient le mouvement?
0: Cathy, elle est déjà mobilisée.
1: Ouais.
0: Tu sais, mon colis, hier, elle a acheté 200 kilos de pommes de terre.
3: Mais ah, non. C'est beaucoup quand même.
0: Mais c'est le problème, on peut plus ouvrir le garage, il y a une biche qui est tombée sur le vélo électrique de coin-coin. C'est terrible, voilà. Il faut pas la gâcher. Une pomme de terre qui dort dans un hangar, c'est triste.
1: Eh, je sais.
0: Moi, quand je vois ça, j'ai l'impression de regarder un chiot sous la pluie avec du sel dessus. C'est terrible. Voilà, si. Je suis triste.
3: On le sent toucher. Hein.
0: Bah j'ai envie de pleurer.
1: Je vous embrasse.
0: Je pleure d'une huile de frites.
1: Mais oui, je vous embrasse.
0: Je dis, j'ai envie de faire un câlin, une princesse Amandine.
1: Ouais, je...
0: Vive la patate, vive la frite et vive la France, mon Coé.
3: Vive la France.
1: Dernier dossier, vous êtes plutôt huile végétale ou gras de bœuf?
0: Gras de bœuf, on est dans le nord, mon Coé, quand même.
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0: file d'attente. Bison futé, voire rouge pour le nord-ouest et la région parisienne où ce sera le plus saturé. Le reste du pays se contentera du orange pour le fast-pass. Prévoyez un départ en fin d'après-midi. Les 22 personnes exposées à la touriste néerlandaise contaminée par l'antivirus sont toutes hospitalisées, mais aucune ne montre de signe d'infection. Les 4 enfants scolarisés testés en priorité sont négatifs. Les autres résultats doivent être communiqués. Les autorités assurent que le virus ne circule pas dans la population générale et que les mesures d'isolement concernent uniquement les cas contacts directs. Le confinement imposé au paquebot arrivé mercredi matin à Bordeaux a été partiellement levé. Les analyses ont confirmé une gastro-entérite d'origine virale sans lien avec l'antivirus évoqué un temps. Sur les 1233 passagers, environ 80 ont présenté des symptômes digestifs depuis lundi, mais aucun cas grave. Les voyageurs non malades peuvent désormais quitter le navire. Les autres restent en isolement. Après avoir joué un footballeur, un célèbre acteur de la série Ted Lasso devient un vrai footballeur. L'ex-Dani Cristo Fernandez, dans la vraie vie, vient de signer son premier contrat professionnel.
1: Incroyable.
0: Dans un club américain de deuxième division. Et comme dans la série, il sera attaquant. La fiction, elle, sera de retour sur vos écrans cet été pour une 4e saison à suivre sur Apple. À partir du 5 août, le foot et le PSG a passé sa soirée à Lens comme on passe prendre un colis rapide et efficace. 2-0, résultat un 14e titre de champion de France. Et les Parisiens ont déjà la tête ailleurs vers cette Ligue des Champions qu'ils veulent garder comme un doudou précieux. Et pendant que Paris faisait son shopping de trophées, Strasbourg a glissé hier soir un petit 2-1 sur la pelouse de Brest. C'est confirmé, Le Mans va retrouver la Ligue 1 et cette fois ce n'est pas un fumigène qui pourra l'en empêcher. La Ligue professionnelle a validé le 2-0 du match interrompu à Bastia où certains supporters ont visiblement confondu tribune et volcan en éruption. Les Manceaux vont pouvoir fêter leur retour après 16 ans d'absence pendant que Bastia hérite d'un huis clos et d'une descente. Les Bleus du Hand n'ont pas juste gagné. Hier soir, ils ont dévoré les Tchèques. 37-26 reste à confirmer dimanche prochain à Orléans pour le match retour des barrages. Le mondial se disputera à Berlin durant la deuxième quinzaine de janvier.
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0: Une météo au shaker ce jeudi, des giboulées généralisées, une pluie bien installée du sud-ouest à l'Auvergne-Rhône-Alpes et un nord qui passe son temps à cligner des yeux entre éclaircies et averses. L'après-midi promet d'être sportive, des averses plus musclées, parfois orageuses, avec du grésil pour le quart nord-est. Le golfe du Lion reste sec, mais le vent y soufflera bien fort. Les températures 4 à 10 ce matin, 11-16 cet après-midi.

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1: Champion du monde de l'actu, trois chevaux qui ont semé la panique sur une autoroute en galopant à contresens, je l'ai vu, en pleine circulation en Bretagne. C'est parti de la ville de Béton, en Ille-et-Vilaine. Ils avaient parcouru 14 km à travers champs avant de débouler sur l'A84 à hauteur de Liffré.
2: Ça peut être dangereux.
1: Ça peut être très très dangereux, parce que je vais te dire, déjà, pour les gens qui se sont pris un chevreuil dans leur vie, ils savent ce que c'est.
3: Un sanglier même.
1: Un sanglier, ils s'en souviennent, mais alors je pense un cheval. Il y a le mammouth aussi qui est l'étape du dessus. Et le T-Rex, mais le cheval, c'est déjà beaucoup. Plusieurs voitures de gendarmes ont tenté de les interpeller.

0: On vous écoute le matin. Parce qu'en fait, je mets la radio dans la salle d'attente.
1: Voilà. Si on peut vous changer les idées, et voilà, ça va bien se passer. Et vous penserez tous à Sonia, qui est donc la seule infirmière qui se promène en faisant putain de chaussures. Trop petite. Salut Sonia, bisous ma belle. Bisous.
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5: Premier ou sixième café de votre journée, ça dépend à quelle heure vous êtes levé. Bonjour, c'est Europe 2, Coé et son équipe sont là pour nous réveiller comme chaque matin. Alors au-delà de nous réveiller, évidemment, quand on écoute Coé, on a cette assurance de se marrer. Ce sera le cas avec la compile des excuses spéciales jour férié qui arrive après Angèle et Justice, 7h21.

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1: Voici la compile des excuses pour ne pas aller bosser au mois de mai. D'abord, la chanson de l'employé qui n'en a rien à foutre.
2: Je me tire, demande pas pourquoi je suis parti sans motif.
1: Allez, voilà. Direct. Hein. La chanson du patron qui veut pas lâcher son employé qui est parti en vacances.
3: J'irai, tu iras.
1: Bah non.
3: Ah non, hein.
1: Bah non, parce que je suis parti avec ma femme.
3: J'irai, tu iras.
1: Il y a un truc qui marche bien aussi, c'est l'excuse médicale. Attention, ah bah oui, celle-là, elle est bon. Précise.
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1: Ah ouais. La chanson claire, nette et précise de l'employé qui veut se barrer.
5: Il est venu le temps
6: de quitter le travail.
1: Oh là.
7: Bonne excuse.
1: Hein. Puis alors, si t'es bien confortable, hein, dromadaire,
7: tout en haut.
1: La chanson du gars qui a pas prévenu son patron et les enfants non plus. D'ailleurs.
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1: Dans la compile, il y a aussi la chanson de l'expert en jour férié.
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0: aussi.
1: Ah, et c'est chiant de bosser, en fait. Ouais,
2: bah, et enfin, la chanson quand t'as posé beaucoup, beaucoup, beaucoup de jours au mois de mai. Ah.
3: Désolé pour hier soir.
1: Le 1er mai, le 8, l'ascension avec le pont.

0: 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On a encore un génie. Alors parfois dans la vie on est fait pour des trucs et d'autres pas du tout. Bah ce monsieur est dans la catégorie pas du tout. Coé sur Europe 2, ça continue, mais d'abord c'est les infos. Que s'est-il passé cette nuit ? Laurent Gilles, nos réponses. Salut Laurent.
1: Bonjour Boileau, bonjour à tous. Le ciel va jouer à la roulette aujourd'hui. Vous aurez de grandes chances de tomber sur les cases pluie, orage ou grésil. Il n'y a que la Côte d'Azur qui va faire bande à part. Je reviens sur votre météo dans deux minutes. Du côté du thermomètre de Bison Futé pour ce jeudi, l'aiguille tape dans le rouge pour le nord-ouest et l'île de France. Le reste du pays chauffe en orange, pas loin de la surchauffe. Pour éviter l'insolation automobile, mieux vaut partir en fin de journée. Des nouvelles encourageantes concernant l'antivirus. Les 22 personnes identifiées comme cas contact en France ont toutes été hospitalisées par précaution, mais aucune ne présente le moindre symptôme. Les 4 enfants concernés ont été testés, leurs résultats sont négatifs, elles resteront en observation au moins 14 jours, la durée moyenne d'incubation. À Bordeaux, la situation s'éclaircit pour les passagers du paquebot. Les tests ont confirmé une simple gastro-virale entraînant la levée partielle du confinement. Les personnes asymptomatiques peuvent débarquer tandis que les malades restent isolés dans leur cabine. Les autorités rappellent qu'aucun lien n'existe avec l'antivirus détecté sur un autre navire. Dans le nord de la France, un babysitter déjà condamné pour agression sexuelle a été mis en examen et placé en détention. Il est soupçonné d'avoir violé ou agressé une vingtaine d'enfants âgés de quelques mois à 5 ans. 58 enfants ont été identifiés, dont 18 potentiellement victimes. L'homme nie les faits, mais il encourt la perpétuité. Après avoir dompté les terres du Seigneur des Anneaux, Peter Jackson s'attaque à un autre monument, Tintin. Le réalisateur fraîchement honoré à Cannes a confirmé hier qu'il planche sur un nouveau film du reporter La Houppette. Il écrit même le scénario depuis sa chambre d'hôtel. On ne sait pas encore quel album il adapte, mais il laisse entendre que ça pourrait reprendre là où Spielberg avait laissé la licorne en 2011. Paris a encore frappé un 14e titre de champion de France, décroché hier soir à Lens sur le score de 2-0. Le PSG regarde déjà la Ligue des champions de foot avec l'idée de conserver son titre. Un peu plus tôt, Strasbourg a joué les troubles faits en allant piquer Brest. 2-1 à Nice, les supporters ont rangé les tifos et sorti les calculettes. 350 euros pour aller voir la finale de la Coupe de France à Paris. Le groupe Populaire Sud appelle ça une sélection par l'argent. Résultat, il ne fera pas de déplacement officiel, mais se rendra quand même à Saint-Denis le 22 mai pour supporter l'OGC face à Lens. Les handballeurs français ont mis un pied, 9 orteils et peut-être même un lacet au Mondial 2027. En l'absence de plusieurs cadres, les Bleus ont plié l'affaire 37-26 hier soir en République tchèque, dimanche à Orléans. Il suffira de finir la paperasse pour le match retour et se qualifier pour la compétition. Elle se disputera à Berlin en janvier prochain.
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1: Pas besoin de gel et fait mouillé. Ce jeudi, le ciel va s'en charger avec des giboulées en pagaille, de la pluie des Pyrénées à l'Auvergne-Rhône-Alpes, pendant que le nord hésite entre éclaircies et averses. Cet après-midi, des orages possibles, du grésil sur le quart nord-est. Le golfe du Lion restera au sec, mais pas au calme, avec un vent bien décidé entre 4 et 10 degrés en général ce matin.

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1: J'ai compilé les meilleures questions de notre micro-trotteur préféré.
2: Ah bah oui.
1: S'appelle Micro de Bretagne. Alors,

0: micro-trotteur préféré.
1: Ah, bah oui.
0: S'appelle Micro de Bretagne. Alors, il a le micro, il a le téléphone, mais il a ni les mots, ni les questions, ni les verbes, ni la syntaxe.
2: Il a juste le micro.
0: Il a juste le micro. Et tu sens que dès que quelqu'un arrive dans la rue, tac, il tend son micro et il se dit après, qu'est-ce que je vais en faire? Alors, il pose des questions aux gens. Alors voilà, écoutez bien, bon, vous avez vite remarqué qu'il n'a pas la question. Du coup, les questions sortent comme ça, alors, dans le mauvais sens. Ouais. Écoutez d'abord, voici la première.
3: Ok, j'ai une question à te poser.
4: Vas-y.
3: Il y a combien de l'alphabet dans il y a combien d'alphabet?
1: Il y a combien d'alphabet dans le ciel?
0: Voilà, réécouter parce que je pense que la question était il y a combien de lettres dans l'alphabet? Dans l'alphabet.
3: Ok, j'ai une question à te poser.
4: Vas-y.
3: Il y a combien de l'alphabet dans il y a combien d'alphabet?
0: Ah oui.
2: Il y a combien l'alphabet?
0: Et le mec il se démonte pas, c'est-à-dire qu'il regarde les gars dans les yeux et il dit il y a combien l'alphabet? Puis il attend.
5: Il attend?
0: Puis il attend, sans problème.
5: Tu veux répondre quoi?
1: Bah vas-y, réponds.
0: Attention, deuxième question.
3: Bonjour.
6: Bonjour.
3: Comment vous allez-vous?
6: Moi, je vais bien.
0: Eh oui. Eh oui. On a commencé par comment aller, puis après, il s'est dit, il manque les vous.
1: C'est vrai que...
0: Donc, c'est,
2: il en a mis... où mettre le
0: alors,
2: vous?
0: C'est-à-dire qu'il il a commencé par comment aller. Ouais. Et ensuite, il s'est dit, manque un vous.
1: Mais t'as raison.
0: Sauf, en fait, qu'il, en a, sauf qu'il en a mis deux d'un coup. C'est-à-dire qu'après...
1: T'as tous les mots qui arrivent dans un entonnoir.
0: Il est passé de comment aller à comment vous allez-vous. Écoutez, écoutez.
3: Bonjour.
6: Bonjour.
3: Comment allez?
6: Hein?
3: Comment vous allez-vous?
6: Bah, je vais bien.
0: On est passé de...
2: Merde, j'en ai mis deux.
0: On est passé de pas de vous à trop de vous. Troisième question.
3: Et est-ce que vous aimeriez faire des bateaux? Du bateau sur Paimpol.
6: Comment?
3: Du bateau sur Paimpol, pas de bateau sur l'eau.
0: Oui. Ah,
6: les bateaux sur l'eau, mais le bateau, il faut qu'il soit sur l'eau.
0: Bah oui, oui. Bah oui, parce que comment bah oui, évidemment, le bateau, il faut qu'il soit sur l'eau. Ouais. Ouh, allez, quatrième question.
7: Moi, j'ai une petite question à vous poser. Ouais. Est-ce que t'es déjà arrivé qu'il y a peut-être dans la nuit, est-ce que t'es déjà arrivé qu'il y a peut-être dans la nuit, est-ce que t'es déjà arrivé que les gens ils vous tapaient dessus la nuit?
6: Ah non, pas moi.
7: Non, jamais.
2: Et est-ce que t'es déjà arrivé que des gens vous tapaient dessus la nuit?
1: Eh ouais. Non, jamais. Wow. Ah merde. Mais même si elle était bien prononcée, c'est quoi cette question?
0: C'est vrai, t'as raison. Le plus étonnant, c'est pas la syntaxe, c'est la question. Écoutez.
7: Moi, j'ai une petite question à vous poser. Ouais. Est-ce que t'es déjà arrivé qu'il y a peut-être dans la nuit?
0: Oui.
7: Est-ce que t'es déjà arrivé que des gens ils vous tapaient dessus la nuit?
6: Comment? Ah non, pas moi.
0: Ah oui, c'est vrai que
7: jamais.
0: Ouais.
1: Jamais. Ah merde, fais chier.
0: Allez, bon, enfin. Bah,
1: merci.
0: Enfin, la dernière question.
3: Et j'ai une dernière question, est-ce que tu préfères... Attends, encore mieux. Est-ce que tu préfères de rester tenu toute la journée ou de voir pas que nous en shirt léger pendant leur show? Ou sinon rester là-bas et jusqu'à temps que tu dises que... Est-ce que je vais y aller à un moment donné dans le pompier? Je réfléchis, tu vois, je suis encore assez bien courageux pour aller dans le feu. Enfin, tu sais, elle fait beaucoup d'exercices, hein, quand même. T'en en parles. Moi, j'ai déjà fait des trucs pire que ça. Donc, est-ce que t'es vraiment motivé à ce point?
2: Ouais. Waouh! Wow. Mon gars! Ah, ça va être long, là!
1: Mon gars, l'interview, quoi!
0: Et la réponse était oui!
2: Oui!
0: Mais vous imaginez.
2: Qu'est-ce que tu veux répondre d'autre?
0: Vous imaginez si Nico, c'était comme ça, la Starac?
8: Bonsoir à tous! Bienvenue au château de Damary Lélis. Est-ce que vous avez envie de savoir l'alphabet dans les élèves et surtout, est-ce que vous êtes allez-vous bien? C'est bientôt dans un instant de la Star Academy de la télé à vous. Que si vous le savez peut-être.
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0: J'en ai, je me cache un œil.
1: C'est sympa ça. Et la croisière s'était bien passée alors?
0: C'est-à-dire, on a eu quelques soucis. Je vais vous le faire en chanson.
1: D'accord. Okay.
0: On devait faire une croisière direction Pornic. Cette croisière tombait vraiment à pic.
2: Ouais, c'est pas mal, hein.
0: Sauf que le bateau n'est jamais venu. On m'a pas remboursé, je l'ai eu dans le cul. Heureusement, il y avait les filles.
1: Elles étaient là pour remonter le moral.
0: C'est-à-dire qu'elles sont toujours là pour me consoler parce que, comme on dit en Bretagne, ouvrez les guillemets, deux points. Ou deux points, ouvrez les guillemets.
3: Oui, c'est mieux.
0: Ouvrez les deux points, faites les guillemets.
1: D'accord.
0: Pour une vie remplie d'amour et plus saine, buvez de la Kronenbourg et tapez-vous une bigoudaine.
3: Vous ne connaissez pas le proverbe.
1: Non. Merci Jean-Baptiste Guégan d'avoir été avec nous et on va finir avec Patrick Sébastien.
0: Allez, allez,

0: Ça va, Tiefto? Ça va, mon petit Soas? Comment il va?
1: Ouais, dur, mais ça va,
0: Patrick. Putain, on parle de croisière. Ouais. Ça me rappelle un petit week-end sur le Titanic.
1: Oh là là là.
0: Que j'ai fait. C'est comme le Titanic avec Rose et Jack, sauf que là, tu vois, il y avait plus et Jack que Rose.
2: Non.
0: Et Jack, t'as compris?
2: Oui,
0: ouais, je voulais passer les détails.
2: Il est trop tôt, là.
1: Oui, Patrick, bon, pas de détails, ça sera bien.
0: Ouais, mais faut faire gaffe en croisière. Là, j'ai vu le virus sur le bateau, putain, c'est

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3: Grand frais.
4: Oui, je devais tirer.

aucun symptôme. Les 4 enfants testés sont négatifs. Les personnes resteront hospitalisées 14 jours au moins avec une possible extension jusqu'à 42 jours selon les règles en vigueur. À Bordeaux, les autorités ont finalement levé une partie du confinement imposé aux 1700 passagers du paquebot après confirmation qu'il s'agissait simplement d'un épisode viral de gastro-entérite. Aucun cas grave n'a été signalé et les personnes non symptomatiques peuvent désormais débarquer. Le football, c'est la vie, disait son personnage. Visiblement, c'est aussi son CV. Christophe Fernandez vient de transformer l'essai. Son nom vous est peut-être un

0: C'est pour tous les myopes, presbytes et astigmates qui vont revoir à nouveau de la buée sur leurs lunettes. C'est qu'il y avait le masque et les lunettes,
1: c'est insupportable.
0: Je voudrais aussi avoir une pensée pour ce paquet de rouleaux de PQ déchirés qui traînent au fond d'un supermarché depuis des mois dont personne ne veut. Dans une semaine, tu seras une star. Les gens se battront pour te reprendre puisqu'ils penseront au confinement. Tant qu'on est dans les pensées, je veux avoir une pensée pour cet étudiant qui vient d'aménager un appartement de 10 mètres carrés à Paris, à 900 km de ses parents, qui est en train de se dire « Ah non, hein ! Ah non, hein !
1: Ah non, pas maintenant, hein !
0: Ah non, je vais pas rester dans mon 10 mètres carrés !» Et enfin, une pensée pour tous les chiens qui vont aller se promener 10 fois par jour, même s'ils n'ont plus envie de faire caca. Parce que leur maître, ils écriront sur le petit papier qu'il aille faire caca. Ouais. Voilà, ça y est. Alors, est-ce que ça va revenir ou pas? On ne sait pas. Moi, ce qui me rend dingue dans cette info, vous voulez ce que je vous dise? Vous voulez que je vous dise ce que c'est? C'est qu'il y a une info qui est passée pour les gens qui ont fait Sainte-Hélène, Johannesburg en avion. Alors, déjà, les gens qui se vont à Sainte-Hélène, à part, il y a que Napoléon qui est allé en exil. Je vois pas ce que tu peux aller foutre à Sainte-Hélène, mais bon, pas grave.
1: Allez voir les oiseaux, je crois.
0: Ils font Sainte-Hélène, Johannesburg en avion. Tu vas quand même pas me faire croire que la liste d'avions, ils ont pas ton adresse. Il y a ton nom, il y a ton passeport, t'as passé la frontière. Tu dois 20 euros aux impôts, non seulement ils te retrouvent, ils ont ton adresse, ils t'envoient un recommandé, mais ils trouvent même ta banque pour te bloquer ton compte.
1: Mais ça, c'est si t'es chez toi, mais si t'es toujours en voyage ou en machin, les mecs, ils savent pas où t'es, quoi. Non, ça marche que si t'es chez toi.
2: Ils ont ton hôtel, ils peuvent tout trouver.
0: Ils savent exactement en théorie où tu es, pardon. Donc voilà, tout le monde va parler de l'antivirus aujourd'hui. 80% des gens ce matin vont en parler à la machine à café. C'est le moment de se remettre sur les mots à la mode. Le cluster, qu'est-ce que le cluster?
3: C'est les céréales, ça.
4: Oui.
5: Un groupe de fans de François Cluzet.
0: Non, c'est pas les céréales.
4: C'est pas les céréales.
1: C'était pas les céréales, les clusters.
4: Ah, avec les noisettes.
1: Si, ouais.
4: Avec ça s'appelle
1: cluster. Ouais, je crois que ça s'appelait les clusters.
0: Attends, je suis pas sûr.
1: Regarde ta cluster, je suis
0: pas sûr. C'est quand il y a 3 cas confirmés.

0: certainement vous reconnaître au moins dans une. Restez bien là. On écoutera aussi Charlotte Cardin avec Coé sur Europe 2.
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1: Stouf, le top du jour.
2: C'est les pires alibis ou excuses du quotidien et qui passent pas, en fait.
1: Vas-y.
2: Ça te met le doute, tu te dis qu'est-ce qui s'est passé.
1: Vas-y, par exemple.
2: D'abord, en fait, faut savoir qu'un bon alibi ou une excuse, ça repose sur trois piliers. D'après toi.
1: Attends, je note. D'abord, ne regarder dans les yeux la personne.
2: Non, il faut déjà un témoin, preuve physique ou numérique et une cohérence temporelle.
3: Mmh. Ouais, ça va, je vois le délire.
2: Voilà, si t'as pas ça.
1: Ouais, d'accord, ok.
2: C'est vérifiable.
1: Ah, ça y est, j'ai compris. Voilà. D'accord, ok.
2: Donc, on va éviter tout ce qui est déjà réponse très vague. On évite ce qui va devenir suspect, c'est j'étais occupé. Tu donnes pas, tu dis pas à quoi, t'étais occupé à quoi, si tu donnes pas derrière la réponse.
3: Et
2: j'avais un truc. Non.
1: Ouais, le j'avais un truc n'est pas assez clair. J'ai compris.
2: Ah, c'est trop compliqué à expliquer, laisse.
3: Ah oui.
2: Ça, c'est quand même, vas-y, explique quoi, tu vois.
1: Donc tu comprendras
2: ou
1: pas.
2: Le tu comprendras pas, ça c'est foutu.
1: J'ai arrivé de le dire, celui-là.
2: Tu comprendras pas, faut pas le dire. Vous rentrez tard sans explication. Et vous allez dire, il y avait un embouteillage.
3: Ah bah ouais, mais la nuit.
2: Il est 23h.
1: Alors non.
3: Il peut y avoir des travaux.
1: Les gens qui travaillent en région parisienne le savent, des fois ils ferment pour travaux le périphérique.
2: Alors, sachez
1: c'est
2: bien dans la merde, Amine. Et sachez que c'est vérifiable sur les trafics.
1: Mais tais-toi donc.
3: Un accident, non.
2: Si c'est vérifiable,
3: mais non.

0: celui qui vient d'arriver.
1: Eh ben, j'ai pris la départementale 72.
0: Voilà. T'as l'habitude de le faire, ça, non?
1: Oui, tous les jours, j'apprends la départementale 72.
0: Ou t'as l'inversion aussi. T'arrives tard et tu disais, mais je t'avais prévenu que j'arrivais tard.
2: Ah oui.
0: Alors que t'as pas prévenu, mais tu fais croire à l'autre.
3: Cause, ouais, tu retournes le truc.
1: Que ça, par contre, tu me le fais à moi, ça marche.
0: Toi, ça marche?
4: Ah ouais, c'est vrai, tu ne l'as déjà pas dit quand t'as dit il y a 5 minutes.
0: Tu donnes aucune nouvelle ou tu réponds pas à ton téléphone et tu dis, ah, j'avais plus de batterie, mon téléphone était mort.
4: Eh ben.
0: Eh ben oui, mais quand tu rentres chez toi, bah, donne-moi ton téléphone, je vais vérifier s'il y a plus de batterie.
4: Oh, là, c'est horrible.
1: Je vais recharger entre temps.
0: Moi, comme par hasard, je suis là.
4: La phrase que tu viens de faire, donne-moi ton téléphone. Voilà.

0: tu scrolles et puis t'as plein de filles du même profil, elles sont toutes un peu pareilles.
1: Mais dis-moi, t'as vrillé, toi, ouais.
2: Si c'est passé, là.
0: Et tu dis, mais je comprends pas. Je comprends pas pourquoi il y a ça sur mon téléphone.
1: Ça, je l'ai déjà fait, ça.
0: Bah, l'algorithme, quoi, on vérifie l'historique et puis t'inquiète pas qu'on peut.
2: Tu veux dire que quand on voit ça, c'est quand on va sur la page, il y a une page sur Insta où on voit ce que tu fréquentes le plus, c'est pas ça?
0: Oui, c'est ça.
1: C'est la loupe. C'est la loupe.
0: Ton algorithme. En fait, on voit ce que tu.
3: On y va tous ensemble ou pas?
2: Allez, on y va. Allez, on y va. Je propose qu'on y aille tous ensemble. Allez, on y va. Piètre.
3: Ouais, non, on va pas montrer.
2: Allez, Corentin. Corentin, vas-y. Allez, on y va. Pietro, s'il te plaît, tu montres. Tu es très honnête, j'attends que la caméra aille dessus. Pietro montre donc son téléphone. Je ne sais pas si on peut le voir. Si. C'est quoi donc? Tu peux commenter que des filles donc.
1: Attends, là, il faut qu'il baisse.
2: Voilà, c'est que des filles. On est d'accord?
1: C'est vrai. Je ne comprends pas parce que je regarde que des vidéos de robots, qui des combats de robots.
0: Non, il y a de la bouffe, du sport, il y a de tout, en fait, des fringues.
2: Bon, moi, je peux vous montrer le mien.
1: Pourquoi il n'y a que des meufs?
2: Moi, il y a Rachida Dati, des super-héros et des bagnoles, des Porsches. Il faudra qu'on m'explique ce que fout Rachida Dati au milieu des super-héros et des Porsches.
3: Moi, j'ai des supporters de foot, des filles, des messieurs qui font des blagues.
0: Et vous voyez
3: des
0: ce filles, que je vous disais.
3: Des filles.
0: Piet, c'est les nanas, c'est toutes le même genre de nanas.
2: Par contre, Piet, on est d'accord.
0: C'est le même genre
2: toi,
0: de filles.
2: Les bagnoles et Rachida Dati, elle est pas dessus.
0: Mais les filles, c'est le même genre.
2: Allez, merci.
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2: Vito.
1: Je comprends pas.
2: Coupe.
3: T'as pas fait, toi
2: Vito.
1: Tu
2: peux le faire, s'il te plaît.
3: Non,
1: c'est quoi? Il a sélectionné, quoi.
5: C'est original comme.

0: bien, ça met de bonne humeur, ça. Bruno Mars, Star Pop Europe 2. Dans un instant, les moins grosses têtes avec Coé sur Europe 2. Mais d'abord, l'actu de ce jeudi. Pas mal, pas de jour férié d'ailleurs pour les infos. Ah non, Laurent Jules est là, sur le pont. Un petit peu à la bourre, presque 8h32. Salut Laurent.
1: Sous le pont aussi pour me catcher de la pluie. Bonjour Boileau, bonjour à tous. Il n'y a pas que Coé en mode best-of ce jeudi. Il y a aussi le ciel avec le meilleur des giboulées. Pluie, vent et même un peu de grésil pour les plus chanceux. Seule la Méditerranée sera épargnée. Vos prévisions arrivent dans 2 minutes. Sur les routes, nouvelle vague de départ ce jeudi. 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Orange ailleurs, l'Indien malin vous conseille de partir en fin de journée. Des nouvelles rassurantes sur le front de l'antivirus. Les 22 personnes identifiées en France comme cas contact ne présentent pas de symptômes. Les résultats sur les 4 enfants sont revenus négatifs. Elles devraient

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2: Eh bien, bonjour à tous et bienvenue dans les moins grosses têtes avec aujourd'hui, autour de la table, celle qui aujourd'hui a piqué le haut de Laurent Ingalls, mais ça lui va bien, Stouff.
3: Bonjour.
2: Laurent Ingalls. À sa gauche, lui, il a la même veste que le petit flic dans Alerte Cobra. Il a juste sa veste parce que sa voiture fait une 307. Pietre. À sa gauche, il a la veste en cuir comme Nikos Aliagas. Par contre, lui, c'est plus Nikos à la glace. Corentin. Et on termine avec le réalisateur de cette émission habillé normal aujourd'hui. On dirait un mannequin Célio ou Jules, mais sans le physique d'un mannequin. On va commencer, mes chers moins grosses têtes, avec une question d'un auditeur. Madame Blanche-Neige aime les plans à 7.
4: Ah bah oui.
2: Elle aime les plans à 7. Que fait à longueur... Que fait à longueur de journée une personne atteinte du syndrome de Witzelsurt? Witzelsurt.
5: Oh là, mange des saucisses de Strasbourg.
2: Witzelsurt.
4: Est-ce que c'est quelque chose de physique, ce qu'on fait
2: Alors non, c'est pas quelque chose de physique, mais parfois, certains membres de cette équipe en sont atteints.
5: Hein, c'est des tics?
2: Alors, c'est pas des tics.
4: Des proutes.
2: C'est pas des proutes non plus.
5: Voilà, c'est atteint de troubles de mémoire.
2: Des gens le font parfois en fin de repas de famille.
3: Ah, j'allais dire parler les uns sur les autres.
2: Non,
5: des rototos?
2: Pas des rototos. Quand on est en fin de famille, on
5: qui prennent des trous normands.
2: Non, il y a toujours des spécialistes de ça dans les familles ou dans les bandes.
3: Ah, la blague à tonton, ouais.
2: C'est
5: les blagues de tonton.
3: Les blagues
2: alors,
3: de papa.
2: Les blagues.
3: Les
2: blagues de merde. Qui le font sans percevoir l'agacement de son entourage.
5: Du calme,
2: Laurent. Pietre. On termine avec une question d'une auditrice fan de Daniel Balavoine. Madame, tous les cris des SOS partent dans l'Isère. Très bien. En Chine, il existe des unions appelées mariage fantôme. Mais qu'est-ce qu'un mariage fantôme?
5: Oh putain, ça me parle ça. Tu peux se marier avec un mort.
2: Bah, de pied.
4: C'est une personne vivante qui peut se marier.

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1: Qui mange des œufs dans cette équipe?
2: Moi.
3: Moi.
1: Bah, c'est aussi, la, alors, c'est la grande mode. Hein. Tu peux pas faire une page d'Instagram sans voir une recette hyper protéinée. Il y a deux trucs. J'ai l'impression que la nourriture ne se fait qu'à partir de ça. Skyr et les œufs.
4: Ouais. Bah, parce qu'en fait, c'est plein de protéines, c'est pas gras et c'est pas cher.
1: Et surtout, on a dédiabolisé les œufs. Ouais. Parce qu'il y a eu tout un délire à un moment donné. On disait c'est très mauvais, faut manger que le blanc. Ça donne du cholestérol, donc les gens se sont embêtés à manger une omelette au blanc d'œuf. Je ne sais pas si vous avez déjà mangé, c'est infect.
4: Ah bah, ouais.
1: Infect. Une omelette au blanc d'œuf, c'est vraiment une punition. Et finalement, ils sont revenus en arrière, ils ont dit bah non, pour que ce soit qu'il y ait un niveau de cholestérol, il faut en manger vraiment énormément.
4: Non, c'est du bon cholestérol en fait, bon. Je t'aperçois.
1: Et bien maintenant, on vient d'apprendre que la façon selon laquelle vous préparez vos œufs peut changer ce que ton corps.

0: C'est un titre du triple mix pop Europe 2, Trinix. Dans 3 minutes, on écoutera cette star pop Europe 2, Taylor Swift. Pas de jour férié pour Taylor, elle arrive. On écoutait Opalite, j'aime bien ce morceau. Et puis la suite de Coé sur Europe 2 aussi, avec un sondage qui nous attend. Une étude a été menée sur les trucs tue l'amour lors d'un premier encart. C'est quoi vous qui vous rebute ? Réfléchissez-y, on en parle dans un instant avec Coé sur Europe 2. Bonjour.
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2: Pendant un premier encart amoureux. Alors attention, il n'y a pas que le physique. Vous avez déçu l'amour, vous?
3: Ah bah l'hygiène.
2: D'accord, l'hygiène pour souffle.
4: Les poils. Okay.
2: Les poils, ouais. D'accord, très bien.
5: Exactement, l'hygiène, les poils.
2: Les poils,
4: et
2: d'accord.
4: Les zizi.
5: La voix aussi.
2: Ah, ouais. C'est-à-dire qu'il faut... Là,
5: la voix aussi.
2: Ah, c'est important. Oui, t'as raison, c'est important. On a, ah, là, ouais. Il y a un truc sensible à la voix, c'est vrai, je suis d'accord.
6: Et moi, j'ai un petit problème aussi, c'est les tatouages.
7: Ouais.
6: Ah bah, j'aime pas ça.
7: La truffe aussi.
2: D'accord, quelle est la truffe?
7: Bah, c'est une truffe... C'est pas bon signe. Hein.
4: Une truffe.
2: Ah.
3: Mais qu'est-ce qu'il raconte, celui-là?
4: Bizarre.
7: Il a senti une image.
3: C'est un chien. Ah, ouais. Ah pardon.
2: Ah, ah oui, oui, et puis Pierre, bon. Il disait s'il remet la queue. Oui, d'accord, j'ai compris. 27% des Français déclarent que l'absence de sujet de conversation peut poser un problème.
3: Ah, si t'arrives à dire au premier rendez-vous, c'est compliqué. Hein.
2: Vous avez déjà vu les rendez-vous Tinder dans les restaurants et les bars? Regardez-les.
7: Ça se voit tout de suite.
2: Pensez, ouais, à moi. C'est une source gênance de rigolade. Parce que il y a
5: partout.
2: Le plus drôle, c'est la demoiselle qui a vu dès la première minute que le gars ne lui plaît pas.
3: Je ne sais pas. Ah oui, ouais, c'est là ça. Où c'est bon.
2: Et lui qui se dit, je m'en fous,
4: je l'attends quand même.
2: J'y vais quand même.
4: Ouais. J'y vais quand même.
2: Et là, c'est très très drôle. Et puis les sujets des gens qui n'ont rien à se dire. C'est vrai que c'est terrible. Ouais. 26% des gens interrogés affirment que la trop grande différence physique par rapport aux photos peut les bloquer.
4: Bah évidemment. Ah, oui. C'est quoi,
3: ah,
4: combien de pourcentage?
2: 26%. Moi, ça m'est arrivé. J'ai vu une fille quand j'étais célibataire. J'avais fait rendez-vous avec une jeune femme qui n'était pas du tout la photo. C'était, elle m'envoyait des photos sympas, machin. Je voyais une fille jolie, quoi.
3: Et du coup, t'avais plus faim.
2: Non, mais parce que est arrivée une demoiselle qui était, soyons honnêtes, le double de la. Oui. Et à la fin, je lui ai dit. À la fin, je lui ai dit, non, mais je lui ai dit,
3: oui,
2: joliment.
3: Non, mais
4: mesdames.
2: Non, mais je. Non. Je lui ai dit.
7: Vous êtes jumelles.
2: Je lui ai dit.
3: Mais oui, faut le dire.
2: Je lui ai dit, ça ne fonctionnera pas, mais je pense que c'est dommage parce qu'il y a des hommes qui vont aimer le physique que tu as et qui passent à côté parce que tu mets des photos de toi qui ne sont pas les vraies. Et forcément, ceux que tu vont être déçus, donc ça ne marchera pas.
7: C'est rarement l'inverse d'ailleurs, ça. Hein,
2: mais il faut être honnête. Il faut, si on
3: c'est
2: a un peu, si on a un peu rond, il faut montrer ses rondeurs. Il y a plein de gens qui aiment
3: les photos, machin, là où t'es de l'IA dessus, il faut arrêter.
2: Mais t'as raison. Il y en a.
3: Problème,
2: y en a,
3: problème de personnalité, là.
4: Mais je suis pas d'accord.
2: Les cinglés qui mettent des photos de l'IA,
4: il faut
2: pas.
4: Arrêter. Non, si t'es un peu gros,
3: bah
4: sur un peu gros sur ton truc, tu sais très bien que tu vas matcher deux fois moins.
2: Et ben tu vas matcher deux fois moins.
4: Si les gens le font.
2: Tu vas matcher deux fois moins, mais les gens avec qui tu vas matcher savent qu'ils vont avoir rendez-vous avec quelqu'un de rond. Parce qu'ils aiment la rondeur. Il y a des gens qui aiment ça.
5: Oui.
2: Il y a des gens qui aiment les très grands, les très petits. Il y a des femmes, elles veulent un homme très grand, elles veulent pas d'un homme petit. Autant le dire dès le début. Ça sert à rien,
3: oui,
2: de perdre du temps.
3: Tu perds moins de temps, voilà.
2: Bah non, mais honnêtement.
3: En plus, c'est gênant. Tu te retrouves devant la personne, tu sais que t'as pas envoyé la bonne photo.
4: Oui,
3: c'est...
4: Enfin, tu sais très bien que Gollum matchera pour.

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8: 9h01 sur Europe 2, vous êtes en voiture, prêt à payer votre café croissant 12€ sur l'aire d'autoroute. Coé et son équipe nous aident à bien démarrer la journée. Avant le débrief télé dans un instant, on vérifiera l'horoscope aussi. Mais d'abord, on retrouve notre balance de l'info, Laurent Gillet.
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8: Alors il est balance celui-ci.
10: Exactement, du mois de septembre.
8: Bravo à vous.
10: Le 28, hein. Retenez. Bonjour Boileau, bonjour à tous. Si vous entendez taper sur les vitres, pas d'inquiétude. C'est juste le quart nord-est du pays qui se prend un petit supplément de grésil.
8: Tu m'as fait peur.
10: Ailleurs, c'est pluie, vent et hésitation permanente du ciel. Je vous détaille tout ça dans 2 minutes. Comme un prof qui corrige une copie, Bison Futé a ressorti le rouge pour ce jeudi de l'Ascension. Les routes du nord-ouest de la France et de la région parisienne devraient être particulièrement chargées. Ailleurs, ce ne sera pas forcément plus zen. Avec du orange, il est conseillé de partir en fin de journée. Les 22 personnes exposées à la touriste néerlandaise contaminée par l'antavirus sont

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2: Télévision, Teva, une émission polyamour. Donc, c'est une femme polyamoureuse, donc amoureuse de plusieurs personnes. Ouais. Vous aimeriez le polyamour? Stouff, t'as déjà fait ça?
3: Oh non, bah non, j'ai pas fait. Ça m'intéresse pas.
4: Non, j'ai pas fait polyamour officiel comme ça. Je pense qu'il n'y a pas besoin d'étiquette pour dire ça.
2: Ne se prononce pas.
4: Non, je pense que c'est pas durable.
2: Très bien.
3: Posons la question à Pietre.
5: Compliqué.
6: Ouais. Déjà difficile.
5: Jouable. Sur le papier, c'est très intéressant. Mais dans la pratique,
2: compliqué.
6: Mais c'est le polyamour caché, toi.
2: Oui. Écoutez, elle en parle, elle explique comment elle gère.
7: Vous, quelle est votre situation de polyamoureuse? Enfin, vous êtes polyamoureuse?
8: Oui, et je suis actuellement du coup en relation, on va dire romantique avec deux personnes. Donc j'ai une relation romantique avec Dominty, qui a elle aussi une relation romantique avec Adrien. J'ai une relation romantique avec Émile, qui est également en relation romantique avec parfois des personnes plus ou moins régulièrement. D'accord. Ça m'arrive aussi de voir des gens, et j'ai des relations aussi platoniques qui sont hyper importantes pour moi, qui font un peu rentrer dans ce schéma-là et dans un peu la façon dont j'entretiens ma vie. Du coup, avec Luc, qui est depuis 10 ans. Et aussi avec Sébastien, qui a également une relation avec Marie. Donc ça fait beaucoup de prénoms. Mais tout le monde est content.
9: J'ai hyper du mal à ta.
7: Non, mais c'est bien parce que.
9: J'adore les schémas.
7: Il y a un schéma. D'accord, oui, il y a un schéma avec des couleurs.
2: Ah oui.
7: Parce que, donc par exemple, le fait. Donc vous êtes en relation avec Dominique, qu'il est avec Adrien. Mais ça fait pas de vous, vous n'êtes pas en relation avec Adrien.
2: Bah non.
8: Je connais, on s'est déjà vu, mais on n'a pas de rapport jusqu'à Nico, quoi.
2: Ok. Ah oui, d'accord, ok. On en reparlera avec l'antivirus si vous n'êtes pas
5: d'accord. C'est ce que j'allais dire. Là, avec tous les bisous, là.
2: C'est-à-dire qu'il y en a une qui aura l'antivirus. Tu vas voir si Adrien, en bout de chaîne, il ne va pas l'avoir. Même si tu ne l'as rencontré qu'une fois. Ah, d'accord. Donc, elle a des relations romantiques, donc c'est sexuel, on a compris.
6: Oui,
2: et elle a des relations platoniques, c'est-à-dire qu'eux, ils ont droit à rien.

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1: On va vérifier l'horoscope d'hier, voir un petit peu s'il s'est réalisé. Prenons ma petite Céline qui est en ligne avec nous. Comment ça va, Céline ?
2: Ben écoute, ça va, bonjour.
1: Est-ce qu'elle a passé un bon petit week-end, Céline ?
2: Bien reposant.
1: Ah,
2: aurait pu être plus compliqué, mais bien reposant.
1: Elle habite où ? Où est-ce qu'elle habite ?
2: Elle habite un petit village,
1: très bien.
2: Qui s'appelle Tivernon, dans le Loiret.
1: Donc ça veut dire qu'il faut attaquer l'occupation du week-end. Qu'est-ce que je vais bien pouvoir faire ce week-end ?
2: On trouve toujours.
1: Mais j'aime bien moi les week-ends en reposant. Les week-ends, samedi soir, je me moque des copains, mais ce week-end, samedi soir, j'ai fait une soirée pizza. Eh ben, c'est une tuerie. Bah, tu fabriques ta pizza, machin. Personne n'est laissé seul.
3: Par contre, il faut être concentré parce que c'est tendu comme
1: deux secondes. Ouais. Personne n'est laissé seul. Tu discutes autour du four, tu mets
4: c'est
1: dedans,
4: bien,
1: tu ressors.
4: Tu coupes.
1: Les enfants, ils arrivent. Tu coupes avec le machin. C'est honnêtement.
3: T'as fait tes pâtons toi-même ou pas ?
1: Non.
3: Attaché les pâtons déjà fait, mais par contre, tu les as étalés et tout.
1: Oui, parce qu'ils s'étalent pas tout seuls. T'as beau les jeter en disant allez, étale-toi.
3: Non, parce qu'ils en vendent aussi déjà étalés.
1: Non.
5: Et après, tu les amènes à table en mobilette ?
1: Bien sûr. Et j'arrive avec mon TPE, et je tends et je dis, elle pour boire, c'est pour les chiens. Puis je refais le tour du jardin, puis je repasse. Ouais, c'est le petit truc en plus. Tu es quel signe, Céline ?
2: Vierge.
1: Allez, je m'occuperai de toi dans un instant. Je vais faire les taureaux, ça c'est moi. Alors, dimanche, l'horoscope disait, ça sent la sieste crapuleuse, c'est-à-dire que vous allez faire la sieste alors que vous deviez aller marcher.
3: Crapuleuse.
1: Exactement. Exactement. Stouff, Verseau, oui. Dimanche, vous allez pêcher par luxure et gourmandise, une glace, deux boules.
4: Non, et bah, tu sais quoi, pas non, parce que moi, je préfère. Non, je me suis fait le pot.
1: Pardon ?
5: Le pot
3: de glace. Fais gaffe, quand même, tu viens d'être diamant.
1: C'est très étrange de dire ça. Ah non, je me suis fait le pot, je suis passé au truc sérieux.

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0: Ça aurait été dommage de s'en priver.
1: Je ne ferai même pas de commentaires. Allez, Lufthansa.
2: Ouais, Lufthansa.
1: Qu'est-ce que Lufthansa, ça peut être? Je ne ferai même pas de commentaires et je ne veux même plus le regarder.
3: Est-ce que ça a un rapport avec les avions et l'essence? Tout ça
2: oui. Vous dites quoi après Lufthansa?
1: Je n'ai pas compris parce qu'en plus, ce n'est pas clair.
4: Maquévoltois, ah bah non, il n'y en a pas.
3: Maquévoltois, bah, ils ne peuvent plus voler les avions de Lufthansa, c'est ça?
1: Peut-être quelque chose de ça, oui.
0: Ah, ils annulent.
1: Qu'est-ce qu'on entend dire en ce moment?
3: Bah,
1: oui.
3: Bah, y a le kérosène, plus une pénurie?
1: Eh oui. C'est pas une pénurie.
4: Non.
3: Ah,
1: face à l'envolée du prix du kérosène, elle préfère annuler les vols que de faire payer aux gens beaucoup plus cher, c'est même pas rentable. Ah. 20 000 vols vont être arrêtés d'ici le mois d'octobre.
4: 20 000 vols, c'est énorme.
1: Et c'est les premiers. Hein. Je peux vous dire que vos billets de cet été, vous n'êtes pas partis encore. Hein.
4: Et c'est pour les petits trajets, je crois. C'est ça.
1: Ouais. Donc c'est la SNCF qui va encore se gaver sur les petits trajets. Moi, je vous dis, en septembre, Jean Castex, il sera fringué comme Snoop Dogg. Il a un gros cigare, un gros chapeau, une canne. Il aura un 8 feuilles. Tiens, c'est pas grave.
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0: Rich Girls sur Europe 2. Un Rich Boy cette fois-ci arrive, c'est Kylian Mbappé qui va passer chez Koé. On écoutera également Shakira, mais d'abord, silence. Laurent Jules entre en piste. Il a compilé l'actu de ce jeudi 14 mai. On l'écoute pour les infos de 9h30. T'as vu comment je t'ai introduit, Laurent? C'est beau, hein?
1: C'est très beau. Il entre en piste, le clownaliste.
0: Allez!
1: Bonjour, Boileau, bonjour à tous. Le vent s'est levé ce matin avec une mission: décoiffer tout le monde, sauf peut-être ceux du golfe du Lion qui restent au sec, mais pas au calme ailleurs. C'est un festival d'averse. Le point météo arrive dans deux minutes. Les prévisions de bison futé pour ce jeudi de l'Ascension. Là aussi, ce n'est pas brillant. Avec du rouge pour le nord-ouest et la région parisienne, du orange pour le reste du pays. Les routes seront encore bien chargées aujourd'hui. Visez plutôt la fin d'après-midi pour partir tranquille. Des nouvelles encourageantes concernant l'antivirus. Les 22 personnes identifiées comme cas contact en France ont toutes été hospitalisées par précaution, mais aucune ne présente le moindre symptôme. Les 4 enfants

0: Qu'est-ce qui se passe, mon Pietro?
1: Il fait pas grand-chose.
2: Bah, en fait, depuis qu'il a, ils en voulaient pas déjà à la base, et puis depuis qu'il est là, bah, en fait,
1: il coûte cher.
2: Non, mais il porte un peu la guigne. Avant, quand il était Paris, Paris ne gagnait pas. Dès qu'il est parti, Paris s'est mis à gagner. Il est parti à Madrid, et depuis qu'il est à Madrid, Madrid ne gagne plus.
3: C'est une équipe qui gagne depuis des années.
2: Alors, ça fait 14 fois d'affilée qu'il gagne globalement, et l'autre, il arrive et il gagne plus rien.
0: Et en plus, je crois que là, il était en vacances.
1: Il est blessé, qu'il est blessé, oui.
2: Et il s'est barré avec sa copine en Italie, je sais pas quoi. Enfin, globalement, ils y sont.
0: 70 000 signatures en une heure pour demander qu'il dégage, quand même, je vous le dis. Des personnes qui ont créé ce site en espéraient 50 000. 70 000 en une heure. Kylian est avec nous. Alors, salut mon Kylian.
4: Bonjour.
0: Bon, alors là, oui, effectivement, Kylian, 70 000 signatures en une heure, ça fait beaucoup. Hein.
4: Oui, ça pique un peu. Tu te dis, t'as même pas le temps de t'adapter, que les gens veulent déjà que tu partes. Voilà, j'ai l'impression de vivre un rendez-vous Tinder où la fille voit que t'es moche directement. C'est terrible.
0: Mais Kylian, vous envisagez de partir?
4: Franchement, monsieur Coy, moi je suis tranquille. Les gens oublient un détail. Même si je joue à Dijon ou à Guingamp, je m'en fous. Je suis déjà à l'aise pour mes trois prochaines vies.
0: Oui, c'est vrai, mais c'est pas ça dont je parle. Je parle de l'ego. Ça vous atteint pas, ça?
4: Disons que j'ai regardé mon compte en banque et j'ai retrouvé le sourire assez vite.
0: Ouais.
4: Voilà, une pétition, c'est gratuit.
0: Ouais.
4: Moi, même perdre au Uno avec mes cousins, ça me coûte plus cher puisque je mets en jeu mes Rolex à chaque fois.
0: Donc, quelque part, vous relativisez.
4: Exactement. Ils veulent que je parte. Très bien, je peux aller marquer des buts ailleurs. Puis entre nous, j'ai tout gagné à Madrid.
0: Ouais.
4: J'ai pris de la thune et j'ai pécho Esther Esposito. C'est un braquage. Casa des Papels, le foot, je m'en balèque.
0: Vu comme ça, vous n'êtes pas perdant. Esther Esposito.
4: Non, Esther Esposito. J'ai même mis sur un compte épargne. Personne ne peut y toucher. Voilà, dégagez-moi de Madrid. Vamos a la playa, il a discoteca. Tengo la camisa negra. Franchement, l'Espagnol a changé. Voilà, je vous le dis, l'Espagnol a changé. Moi, je ne parle pas d'âge, monsieur Coy.
0: Calmez-vous. Merci.
2: Kylian, on est en train de voir la mise à jour de la pétition.
4: Oui,
2: on est à 10 millions.
4: Eh bien, je vais me barrer.
0: Kylian, c'est vrai que j'ai commencé ma phrase, il y en avait 70 000, il y a 10 millions de gens qui veulent que vous partiez.
4: C'est beaucoup quand même.
0: Ouais. Alors, effectivement, c'est en temps réel. Hein, vous venez de découvrir, Kylian, ça.
2: 10 729 416.
0: Vous voulez pas regarder votre compte en banque pour vous remettre bien là?
4: Attendez, je regarde, je mets à jour.
1: On met à jour? Ah ben ça change.
4: J'ai moins que 10 millions moi en ce moment.
0: Bah écoutez, à bientôt Kylian, à bientôt.
2: Allez,
4: merci à vous, et courage pour la pétition, c'est déjà une belle carrière.
1: Est,
4: vous avez signé madame Stouff.
2: Tu m'as fait passer à 10 739 854.
4: Il y a autant de gens qui me détestent.
2: Oh putain.
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C'était le café l'hymne de la Coupe du Monde 2026. Ça sortira là. On l'écoutera très bientôt sur Europe 2. On vient d'écouter Shakira, Koé et son équipe. Le retour avec le Ah ouais, mais non dans un instant. Et puis juste avant, Coldplay. Allez, on s'envole. A Sky Full of Stars ce matin sur Europe 2, 10h20.

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0: Et lui, il le fait exprès. Il en joue, le chef, là. Comme il sait que j'ai du mal à retenir les prénoms, à chaque fois, il dit, Pietre, c'est comment il s'appelle?
1: Non, moi, je fais pas ça. Moi, je fais pire. Je fais pire, parce que comme je les ai oubliés, les prénoms, je fais... Présentez-vous.
0: Oui, alors ça c'est génial.
1: Alors là, je suis nul aussi.
2: C'est dans les deux côtés, parce que l'autre, du coup, elle se prend aussi une petite humiliation, et toi de ton côté aussi. Donc
0: ça fait 15 ans qu'on travaille ensemble.
1: Ah, mais les prénoms, c'est terrible pour moi.
2: Un classique, le message envoyé à la mauvaise personne, tu te plains de ton patron, à ton patron. Tu envoies un message genre il me saoule ce mec, parce que t'as vu ça dégaine en
1: plus. Tu sais pourquoi? C'est l'association d'idées. C'est-à-dire qu'en fait, tu penses à machin, tu penses à dire du mal, et au moment de l'envoyer, comme ton cerveau il est moyennement concentré, tu l'envoies à la personne que t'as en tête.
2: Et là tu vois que ça m'est distribué et lu tout de suite.
3: Je sais pas si ça vous a déjà fait, mais moi ça m'est déjà arrivé de faire des captures d'écran, c'est pour montrer à quelqu'un.
1: Et de renvoyer la même.
3: Et dire regarde ce qu'il m'envoie ce connard, et en fait tu l'envoies à la personne.
4: Et le pire maintenant c'est avec les groupes WhatsApp. T'oublies que le gars concerné, il est dedans. Groupe, vu qu'il y a trois groupes. Et t'envoies le message et le gars, il est dedans.
1: Ah, mais moi, ça m'est arrivé. Moi, je vous avais raconté à Saint-Tropez.
4: Un
1: patron de discothèque qui avait voulu nous faire payer un alcool hors de prix. Et je m'étais fâché parce qu'il n'avait pas prévenu. C'était un restaurant. Un restaurant. Et je me suis fâché. Et je suis parti du truc. Et le soir, je rentre dans le groupe. Un groupe de copains dans lequel il y avait des DJ que vous connaissez bien et tout. Et là, le monsieur s'appelait Franklin.
4: Oui.
1: Pour la petite histoire, il se reconnaîtra. Et je dis, ça me fait bien mal au cul de me faire niquer par une tortue. Alors, et j'oublie qu'il est dans le groupe. Et là, je vois des points d'interrogation. Et ben, tu sais quoi? Faut assumer.
2: Faut assumer.
1: Je suis allé jusqu'au bout. On est fâché à mort. Je suis jamais retourné.
2: Oui,
1: je retournerai pas. C'est pas grave. Mais bon, on continue.
2: Autre petite humiliation du quotidien, c'est quand tu ris une blague que t'as pas comprise. Et à ce moment-là, t'as quelqu'un. Enfin, t'es en groupe, tu ris à la blague. Quelqu'un se retourne vers toi et te dit, t'as compris?
0: Ah, mais c'est là, faut que t'expliques.
2: Et là, faut que t'expliques.
4: Parce que c'est un.

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8: Bonjour Didier de l'Ascension avec nous sur Europe 2. Vous partez en week-end avec Coé et son équipe. Dans un instant, on appelle quelqu'un en France pour lui souhaiter bonne fête. Avant ça, Coé fera parler les objets de la salle de sport. Oui, ça n'arrive qu'ici. Mais d'abord les infos, Laurent Jules à la baguette. Salut Laurent.
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8: Il va bien ?
10: Il va bien. Salut Boileau, bonjour à tous. La France joue à cache-cache avec le soleil, mais c'est surtout la pluie qui va gagner la partie. Seule la Méditerranée garde un petit air de vacances, histoire de narguer le reste du pays. Les détails météo arrivent dans deux minutes. À ce propos, et si pour une fois, c'était vous qui baptisiez la prochaine tempête ? Météo France a ouvert un grand casting de prénoms pour la saison 2026-2027. Vous avez jusqu'à jeudi prochain pour proposer votre idée via un formulaire en ligne. Il faut juste respecter quelques règles, alterner filles et garçons, éviter les lettres trop rares et choisir des prénoms faciles à prononcer. Les noms les plus plébiscités seront ensuite validés avec les partenaires européens avant la publication de la liste définitive le 1er septembre. Les routes de France vont encore ressembler à un parc d'attractions ce jeudi. Vous savez, là où vous faites des longues files d'attente, bison futé, voie rouge pour le nord-ouest et la région parisienne où ce sera le plus saturé. Le reste du pays se contentera du orange pour le Fast Pass, prévoyait un départ en fin d'après-midi. Des nouvelles rassurantes sur le front de l'antivirus. Les 22 personnes identifiées en France comme cas contact ne présentent pas de symptômes. Les résultats sur les 4 enfants sont revenus négatifs. Elles devraient rester hospitalisées.

0: de l'autre côté.
1: Ouais. C'est vrai,
2: tu ne vois jamais le palais.
1: Ouais. Eh, on n'y pense jamais à la fameuse barrière des 110 mètres haies. Ah, elle pourrait dire quoi, la barrière?
3: Aïe, putain, fais gaffe.
1: La boule de bowling. Si elle pouvait parler, cette boule de bowling, elle dirait quoi?
3: Allez, vas-y, mets-moi trois doigts et on y va. Aussi.
1: C'est pas possible, ça, les gars. Enfin, il y a un moment donné.
2: Ah oui, c'est ça.
1: Et alors,
3: oui, pour jouer, oui.
2: Bah, oui.
1: Et que pourrait dire ma raquette de padel?
2: Ah,
1: que j'ai acheté. Oui. J'ai acheté une raquette de padel que je viens d'acheter, que j'ai rangée avec mes autres accessoires de sport. Elle dirait quoi?
0: Salut tout le monde.
3: Salut le padel.
0: Ça sent le neuf ici, hein?
4: Ouais, moi je suis encore en volure.
5: Moi j'ai jamais sorti.
3: Ouais, mais on est tous puissants, on n'est jamais sortis.
1: C'est exactement ça.
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0: Non, les saints ou les saintes qui sont mortes vers les 2-3e siècle, c'est rarement dans leur lit à la cool. Généralement, la fin, c'est où il y a un lion.
1: En EHPAD, c'était pas en EHPAD.
0: Ah non, c'était pas avec une dame qui te tapote la main et qui dit, vous voulez jouer de question pour un champion.
2: Avec une torche ou un pic ou quelque chose.
0: Oui, il y a toujours, oui, c'est ça. Ouais. C'est ou du feu ou un pic ou un lion.
3: Bah, elle est présentée comme une martyre, apparemment.
0: Oui, non, mais c'est ça.
1: Voilà.
0: Non, à l'époque, c'était pas une fin tranquille.
4: Martyr à la plage.
0: Vraiment, allez, appelez-moi des Estelle. On va leur souhaiter bonne fête. Non, c'est pas un coup de soleil au Cap d'Agde, hein, sur un concert de Patrick Sébastien. C'est généralement...

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1: Voici l'heure des questions d'enfants. 06 33 11 32 11, à n'importe quel moment, vous leur donnez le téléphone. Ils nous laissent des messages, posent des questions. Et gamin, c'est à vous.
2: Salut Corée, c'est Maxence. Est-ce que tu as toujours voulu faire de la radio?
3: Non.
1: Ah si.
4: Si, vous voulez. Non, au départ, il voulait être agent secret.
1: Non, j'ai. Oui, si.
3: Pompier.
5: Mais t'as si, jamais changé, t'as jamais non, eu une envie de faire autre chose.
1: Mais si, j'avais envie de. Je voulais être tout. DJ, machin, un truc.
4: Qu'est-ce que t'aurais fait si t'avais. Tiens,
5: Ah oui, tiens, oui.
4: T'aurais pas été animateur radio, t'aurais fait quoi?
1: Je sais pas.
4: En métier
1: pas,
4: normal, on va dire.
3: Il a fait que ça.
1: Mais je sais pas, j'ai fait. Honnêtement,
4: Tu serais bien vu. Aujourd'hui, tu t'es dit, j'aurais bien fait carrière dans.
1: Médecin, j'aurais kiffé.
4: Astronaute.
5: Pilote de ligne.
1: J'étais pas trop idiot à l'école, donc j'aurais essayé de faire un truc qui passait pas mal.
4: Avec le stéthoscope au dessus du cou, là.
5: Quelle spécialité? Généraliste ou une spécialité
1: Bobologue.
4: Bobologue.
1: J'ai fait que des petits bobos. Non, mais voilà, j'ai commencé la radio. Je faisais des jingles dans ma chambre, je devais avoir 11 ans. J'ai commencé la radio, j'avais 13 ans. Voilà, c'est mon truc. Je trouve ça magique. Et comme j'étais timide, je trouvais ça magique de se cacher derrière un micro et de faire croire que t'étais plus vieux que ce que t'étais. Plus beau, plus. Voilà. Non, mais c'est vrai, je trouve que c'était pratique. Voilà,
6: salut,
1: bon.
6: C'est Chloé, je suis dans ma chambre.
1: Par comme ça, ouais.
3: Ah oui, comme ça.
1: Bienvenue à la radio. Prenez pour du bien.
4: Ouais.
1: Début, parlez dans. Pas facile à comprendre, le gamin, mais bon. Voilà,
2: notre... Salut l'équipe, c'est Léandre.
1: Salut Léandre.
2: Pourquoi quand on grandit, on ne veut plus regarder les dessins animés et jouer avec les jouets?
1: Putain, mais t'as complètement raison.
3: Alors non, mais ça revient. Bah,
4: ça revient, mais t'assumes plus.
1: Non.
3: Bah moi, je suis
5: avec mon fils, je bug des fois, moi.
1: Moi, j'ai aujourd'hui les sous pour acheter ce que je rêvais d'avoir, gamin.
3: Bah ouais, mais...
1: Le truc Playmobil. Je pourrais acheter la ville Playmobil. Parce que quand t'es gamin, t'as le camion.
3: Ouais.
1: Tu regardes la maison, ta mère, elle te dit ah non, travaille bien à l'école, t'auras la maison, t'achètes petit à petit. T'as de la chance. Mais quand t'es gamin, quand t'es adulte, tu peux t'acheter la maison, le machin. Sauf que ça te fait plus rêver.
7: Oui.
1: Tu te vois plus en train de jouer avec des Playmobil.
7: T'as d'autres préoccupations. Mais par contre, tu vis à travers tes enfants. Tu sais, genre, tu lui offres une petite motocross, un machin, tout ce que t'aurais voulu avoir.
4: Tu joues pas avec.
1: Sauf t'es resté Lego.
5: Bah, les Lego, quand il faut leur construire. Enfin, les papas aiment ça généralement.
1: Mais jamais.
5: Et les dessins animés, pareil, regarde les grands dessins animés maintenant, Super Mario, Mario Galaxy. On les regarde avec eux en fait au cinéma.
3: Non, la dernière fois au cinéma, j'ai été voir Sam le Pompier, j'ai été pris dedans de ouf, j'ai même pleuré.
1: Sérieux? T'as été pris dans Sam le Pompier?
5: Bah, alors tu vois.
3: Et parce que Nicolas Prime, il fait que des bêtises. Et après, du coup, Sam le Pompier, il sauve. Ah, du coup, j'étais pris dedans.
1: Bon. Allez, autre question.
8: Salut l'équipe, c'est Sacha.
1: Salut Sacha.
8: Est-ce que les arbres ont mal quand on leur coupe leurs branches?
5: Ah, les arbres.
4: Oui. Est-ce que les arbres ont mal quand on leur coupe leurs branches?
3: Bah oui.
4: Et bah oui.
1: Certains disent que oui.
4: Oui, ils ont de la sève qui circule, c'est leur sang à eux, et quand la sève coule, c'est leur sang qui coule.
1: Ah. Certains disent que. Vous savez que moi, j'ai un problème avec ça, c'est-à-dire que je peux pas couper un arbre, par exemple. Même un arbre qui est, il faut vraiment qu'il soit vraiment malade ou machin, qu'il soit, ça me gêne de couper.
4: Mais après, toi, ça te fait du bien quand on te coupe les cheveux. L'arbre aussi, de temps en temps, ça lui fait du bien quand tu lui coupes les cheveux.
1: J'ai pas dit élaguer. Élaguer, ça lui fait du bien. Je parle de couper pour couper.
4: Ah ouais,
1: j'ai un arbre chez moi qui est un peu, qui penche, parce que il penche, mais pas très haut. Il penche un peu et un jour il tombera. Et on m'a dit, tu ferais mieux de l'enlever.
3: Ah, mais il penche quel côté?
1: À côté du vent. Et quand je le vois, je me dis. Non mais il n'est pas dangereux.
3: Non mais sur ta maison ou
1: non, mais
3: sur
1: le
7: voisin.
1: Il n'est pas très dangereux, c'est un pin qui n'est pas très haut. Donc s'il tombe, c'est dans la pelouse. Et je me dis, je ne peux pas le couper.
3: Je peux pas le couper.
1: Il est en bonne santé, il est là, il se développe, je ne peux pas y toucher.
5: Bonne réflexion, j'ai fini.

0: C'est des bébés tomates, mais bien sûr. Là. C'est pire que tout, t'as raison, Stouff. Bravo, bel esprit d'analyse.
1: Je ne plus toucher à mes tomates.
0: Dernière question.
2: Salut l'équipe, c'est Alban. Dites, est-ce que les poissons ils pètent comme Pietre?
3: C'est pour ça qu'ils font des bulles.
0: Alors ça, j'ai pas la réponse. Mais je crois que oui.
3: Bah oui.
0: Bah non, bah, je sais pas.
1: En plus, avec toute l'air, enfin l'eau qu'ils avalent.
0: Mais si. Si le poisson, il fait. Forcément,
1: il fait de l'aéronphagie.
0: Il fait des petits caca. Les gens qui ont un aquarium, ils savent qu'il fait
4: des petits caca. Oui,
0: donc il doit faire des.
1: C'est vrai que j'ai observé les poissons. L'autre fois, ils jouaient à tire-manageoire.

0: Corps, version énervée de la musette. Est-ce que ça existe, Pietre?
1: Non, je crois pas à ça.
0: Non.
1: Mais ça se tente.
0: Corentin, Tragibide. Ouais. Tous les titres du groupe Tragédie qui n'ont pas marché. Est-ce que c'est un style qui marche?
2: Ah, ça existe un peu hein, quand même. Mais non.
0: Japanoise, Stouff.
3: Non.
0: Si, c'est de la scène noise japonaise ultra violente.
2: Oh là.
0: Porno Grind. Est-ce que ça existe, Pietro, ce style musical?
1: Est-ce que c'est que ça? Je crois, oui.
3: Comment
1: oui,
3: tu ça existe. Connais ça, toi?
0: Voilà. C'est du porno grind.
4: Ah, c'est intéressant.
2: Ah ouais.
0: Ah, ouais, ouais. Hein? Et on dirait du gore noise aussi. Est-ce que le gore noise existe?
3: Gore
0: noise. Eh ben si, c'est plus chaotique que le porno grind que vous venez d'entendre. Ouais.
2: Wow.
0: Le Black Ned Arch Noise. Est-ce que ça existe, Stouff?
3: Il y a noise dedans, je veux dire oui. Allez.
0: Oui, le Black Ned Arch Noise, ça existe.
4: Je vous conseille de baisser le son. Hein.
0: Ça se danse comment?
2: C'est comme quand tu la bite dans le TGV là.
3: C'est sérieux ça?
0: T'as raison, il a raison. C'est tout, il a raison. C'est tes parents, ils vont un peu trop vite et tu baisses la fenêtre et tu. Ah ouais.
3: Moi je vais pas à un concert de ça. Hein.
0: Ah, la vache.
1: Non, moi non plus.
0: On continue. Est-ce que ça existe ou pas? Le zouk à Maresh, qui est un mélange de zouk et de musique arabe.
3: Zouk à Maresh.
0: Ouais.
1: Zouk à Marrakech.
0: Zouk à Marrakech.
3: Zouk à Marrakech. Non.
0: Non, ça n'existe pas.
2: Ah,
0: Brutal Yoga Metal. C'est du métal pour séance de yoga mouvementée. Pietre, est-ce que ça existe ou pas? Non.
4: Non.
0: Non, ça n'existe pas, effectivement. Corentin, le double éponge. C'est l'électro qui est joué, mais sous l'eau.
2: Non.
0: Non, ça n'existe pas. Le pirate metal, Stouff.
3: Ah.
1: Non.
0: Des chants de marins en version métal. Est-ce que ça existe?
3: Si, ça existe.
0: Oui, ça existe.

0: petit jet aurait été payé 42 000 euros par la mairie de Paris. Alors, vous allez nous dire, elle s'appelle Barbara Butch. Mm-hmm. Elle a remporté un appel d'offres. Alors, ceci dit, c'est honnête, hein, c'est un appel
1: bien
0: d'offres.
1: Bien sûr. Hein.
0: Alors, vous allez me dire ce que vous en pensez, parce qu'elle est directrice artistique de l'événement de la Nuit Blanche 2026, mais visiblement, c'est un contrat sur un an. Alors.
2: En tout cas,
3: c'est ce qu'ils ont écrit, durer un an.
0: Ah, oui, donc, vous savez, un rond-point, ça coûte beaucoup plus cher. Faire des travaux sur un truc. Donc.
1: Bien sûr, mais là, ça moindre, va durer un an.
0: Le moindre feu d'artifice, trois fusées, ça coûte une fortune.
2: Oui. Mais c'est la préparation de l'événement qui dure longtemps, c'est pour ça.
0: Dis, alors, pardon, comment
1: Madame Dingo,
0: qu'est-ce que ça 42 000 euros.
1: Oui, c'est ça, vous avez bien entendu.
0: Alors,
1: oui.
0: Ils ont engagé une DJ ou ils ont racheté Ibiza? Alors, attendez. Alors, depuis que je suis parti, c'est devenu une garderie avec budget illimité. Voilà. Moi, quand j'étais maire, me coupez pas la parole. Oui, moi, quand j'étais maire, chaque euro... était gaspillé avec élégance.
3: Oui, voilà, c'est
0: voilà,
3: ça.
0: Voilà, n'importe quoi. Mais mets-moi de jingle, toi. Tu vas voir.
3: Ah, encore son jingle.
1: Bah oui.
3: C'est qui déjà?
0: Bah, c'est moi. Je suis plus maire, mais j'en ai plein. Je suis de retour.
3: Ok.
1: Alors. Madame Dingo, vous trouvez ça excessif du coup.
0: Excessif, si oui. Je trouve ça excessif, oui. Mais à ce prix-là, la DJ doit mixer en lévitation au-dessus de la scène pendant qu'un dauphin joue du saxophone.
1: Alors, il n'y a pas de dauphin dans la scène.
0: Mais moi, mais j'aurais fait autrement. Déjà, moi, pour 42 000 euros, j'en avais 4. 4 artistes, 2 food trucks quinoa et un feu d'artifice sponsorisé par une marque de vélo électrique.
1: Waouh, c'est génial. Voilà. Vous auriez invité qui?
0: Ah, bah alors écoutez, alors.

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2: Quelle est la dernière fois où vous vous êtes... C'est quoi le thème? J'arrive pas à dire.
3: La dernière fois que vous avez eu tort.
2: Oui, c'est ça. C'est ça.
3: Tout simplement. Hein.
2: Moi, ça arrivera peut-être demain. Ça n'est pas encore arrivé. Donc,
3: arrête.
2: N'ai jamais tort, c'est tout.
3: Mais si, tu vois, là, t'as tort.
2: Jamais. Vito, la dernière fois que vous avez eu tort, c'était quand?
4: Moi, à chaque fois que j'ouvre la bouche avec ma chérie.
2: Voilà. Oui.
4: Si.
3: Arrête, tu l'as fait passer pour quoi, ta chérie?
2: Mais il a peur. La dernière fois, elle a parlé. J'ai vu, il y a un petit sursaut.
3: Douce et tout.
2: C'est le petit sursaut du... j'ai vu des vidéos comme ça des pandas qui ils sursautent. Vous avez vu que les pandas ils sursautent? Moi c'est pareil, ma chérie quand elle dit Sébastien, je sursaute comme un panda.
3: Mais pourquoi vous les faites passer? Vous êtes des fous.
2: Parce que vous nous faites peur.
3: Mais vous avez tort forcément, des fois t'as forcément eu tort à un moment donné dans ta vie.
2: Tu me fais peur, regarde, tu sursautes. Dernière fois que t'as eu tort, c'est tout.
3: C'est plusieurs fois moi, généralement. Là ça a été samedi. Je voulais aller courir avec mon fils à 18h et il m'a dit qu'il allait pleuvoir. Et je lui dis, mais non, il veut pas pleuvoir, c'est que tu veux pas courir, donc faut y aller. Ok, on y va.
2: Et il a plu. Dieu a sauvé cet enfant. Ouais. T'emmènes ton fils courir?
3: Oui, il aime bien. Quoi?
2: Je veux pas passer un week-end chez vous. Hein. Entre on va courir le samedi, on va à la Cité des Sciences le dimanche. C'est pas un dimanche, ça. C'est pas un week-end. Qu'est-ce que c'est que
5: vous
2: ça?
5: Vous passerez pas vos week-ends ensemble.

0: Elle est dangereuse pour la santé.
1: Mais bien sûr.
0: Consommer avec modération.
2: Bien sûr.
3: Ça s'entend.
2: Bien sûr. Et alors donc, oui, ça s'entend visiblement.
0: Alors, la vin.
2: Reste un petit peu.
0: La dernière fois que j'ai eu tort, c'est quand j'ai dit à mes copines, on va juste boire un verre. Et résultat, j'ai fini par applaudir un lampadaire. Je pensais que c'était un artiste de rue. Alors, je vous laisse imaginer dans quel état j'étais.
2: Oui. Mais le fameux, est-ce que tout le monde ne s'est pas fait avoir au fameux juste un verre?
4: Ah bah si.
2: Mais évidemment.
4: C'est les meilleures soirées, c'est
2: le juste un verre, celui-là, il est trompé. Juste un verre.
3: Il y a un truc que j'aime bien quand on traîne là, sur Insta, là, c'est les gens qui se prennent en vidéo avec... C'est ceci est mon premier verre.
5: Ah oui.
3: Et après tu reviens en fin de soirée.
2: Ils le font dans les mariages.
3: C'est mon dernier verre.
2: Ils le font dans les mariages. Le plus drôle c'est que tu vois la mariée qui digne. Ce soir c'est mon premier verre.
3: Ah,
2: oui, t'as raison, c'est très très drôle ça. Faut juste bien suivre les gens, oui. Mais c'est très très drôle. Gros bisous ma petite Camille.
0: Bisous. Je vous embrasse. Bah, non. Mon oxygène. Je vous adore.
2: Bah, je t'en
3: adore.
2: Bisous. On t'embrasse fort.
3: Alors, on serre.

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La playlist pop en deux pendant 30 minutes non-stop et en douceur avec la chanteuse Auria qu'on aime beaucoup. Alors dans cette chanson, elle parle d'une jeune femme qui évolue dans des soirées chics mais superficielles avec un sentiment de vide et de faux semblants. Auria, on écoute Soirée mondaine sur le nouvel album de Pop.

0: a envie de bien manger les jours fériés, hein. C'est vrai. Ouais, mieux que les autres jours. Bizarre. Bon, on va réfléchir à tout ça. Bienvenue sur Europe 2, c'est Julien Fruité. Vous avez une jolie playlist Pop Europe 2 pendant 30 minutes non-stop. Miley Cyrus et David Guetta arrivent après les infos de midi sur Europe 2.
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1: Risque d'orage sur une très grande majorité du pays au nord d'une ligne entre les Côtes d'Armor et les Alpes de Haute-Provence. Des coups de tonnerre et de la grisaille parfois accompagnés de grêle ou de grésil. Le soleil sera présent seulement le long des côtes méditerranéennes. Au thermomètre, un air d'automne et même de la neige tombée en altitude. Minimale de seulement 8 degrés à Aurillac, 10 à Belfort, 12 à Paris, 13 à Nantes, 14 à Biarritz, 18 à Perpignan, 21 degrés au plus chaud à Nice. Retour de Julien Fruité sur Europe 2, Pop Radio.
2: Absolument. Merci Maxime. La playlist Pop Europe 2 pendant 30 minutes. Alors, le nouveau single de Marine au programme. David Guetta et Miley Cyrus. Voici Dream as One sur le nouvel Europe 2 Pop Radio.

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On profite tous ensemble de ce long week-end de l'Ascension avec Europe 2. Alors certains d'entre vous sont à la campagne, là il est midi 27, votre chérie est partie chez le voisin il y a 2 heures pour emprunter une scie. Vous allez voir qu'il va rentrer avec un petit coup dans le nez et sans la scie. C'est ça hein, les week-ends à la campagne. Ouais. On écoute Bébé avec ça après Julien Doré sur le nouvel Europe de Pop Radio.

0: Et si on se mettait du Green Day sur Europe 2, très bonne idée.
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0: L'un des plus gros tubes de Green Day sorti en 2004. Alors le morceau parle de solitude, d'isolement et de perte de repères. Boulevard of Broken Dreams sur Europe 2.

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0: Bon, on a toujours pas changé l'ampoule, hein.
1: Ouais.
0: L'ampoule grillée, là.
1: Pourtant, c'est férié aujourd'hui, on a le temps.
0: Allez, on verra ça plus tard. La playlist Pop Europe 2 pendant 30 minutes non-stop. Charlotte Cardin arrive, Coldplay avec Beyoncé, puis Shakira sur le nouvel Europe de Pop Radio.

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0: Là, je suis tranquille. Je suis sûr de moi.
1: Vous avez le droit de péter un câble, hein, évidemment. Bah, de toute façon, pas le choix, là, à mon avis. On peut pas faire autrement.
0: C'est obligé de péter un câble.
1: Anastasia, voici How Much Love sur le nouvel album de Pop Radio.

0: Europe 2 à 13h40. On apprend que les frites de chez McDo sont considérées par beaucoup comme les meilleures au monde. Mais ça va pas la tête, franchement. Je vais vous faire goûter les frites de ma mère, vous allez vite changer d'avis. Bon, après, alors là, il faut tout de même prévoir une grosse séance de soir, parce que les frites de ma mère sont quand même très très grasses, très huileuses, mais si bonnes. Elle va être bonne aussi, la playlist Pop Europe 2, pendant 30 minutes non-stop. Angèle avec Justice, What You Want, ça on adore. Ed Sheeran se prépare aussi, et Sean Paul va pas tarder sur le nouvel Europe 2 Pop Radio.
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Freya Sky, c'est ok, elle a trouvé, elle a à peine 16 ans cette fille, elle chante déjà comme une grande. Freya Sky, on écoute Silent Treatment sur le nouvel Europe de Pop Radio. 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

0: minutes non-stop avec Lady Gaga, Jérémy Frérot et le Coldplay qui arrive. Et pourquoi pas? Pourquoi pas 10 000 euros pour vous là dans l'après-midi? C'est possible, hein?
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0: Quelle folie, mais quelle folie. 10 000 balles. 10 000 euros à dépenser comme vous voudrez. 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Pierre Demar. Avec Je pense à vous. Pierre Demar, suivi de Telly Swims, Mr. Noid Hall.

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Europe 2 vous souhaite un bon week-end de l'Ascension et un bon courage surtout aux parents. Là, vous attendiez avec impatience. C'est quel jour de congé? Là, vous êtes déjà impatient de reprendre le boulot lundi. Ça se comprend. Là, il fait pas très beau à certains endroits. Les enfants sont déchaînés et toutes les activités que vous avez prévu de faire dehors, bah, ils le font dans la baraque. Et le vélo dans le salon, ça va mal finir cette affaire. Koé et toute l'équipe arrive après The Killers sur le nouvel Europe 2 Pop Radio.

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4: On a parlé de cette trend où les employés avouent les conneries qu'ils ont faites dans l'entreprise de leur patron avec le fameux j'écoute, mais je ne vire pas. Elle est marrante cette traîne, elle me fait marrer. Eh bien, on va prendre des auditeurs qui sont en ligne avec nous, qui ont fait des trucs dans leur bureau, qui vont tous nous raconter. Alors, on va pas les virer, parce que de toute façon, on en a pas les moyens.
5: Et puis, on peut pas.
4: Et on ne balancera pas, ça restera entre nous. Commençons par qui vous voulez. Commençons par David. Salut mon petit David, comment ça va?
6: Salut toute l'équipe de Coé, ça
4: bienvenue,
6: va?
4: Bienvenue chez nous David, t'habites dans quel coin de France?
6: J'habite sur Strasbourg.
4: D'accord, je t'écoute, qu'est-ce que t'as déjà fait au boulot?
6: Eh ben moi, pendant ma garde de nuit, j'ai fait des bêtises interdites aux moins de 18 ans sur le bureau du chef. On avait le code d'entrée du bureau et on s'est pas gêné.
4: Oh. Alors attends, sur le bureau?
6: Oui, sur le bureau.
4: Avec qui?
6: Avec une collègue de travail.
4: Oh, c'est du total. Mais vous étiez tous les deux célibataires?
7: C'est beau ça.
6: Oui.
4: C'est sûr?
5: Le oui. Je suis pas sûr.
8: C'était compliqué.
4: Ah, ouais, j'ai dit.
8: Enfin, elle, c'était la femme du patron, mais.
6: Le oui, célibataire de mon côté, oui, mais le E, pas elle.
4: Tu sais qu'il y a des gens, moi, qui l'ont fait dans mon équipe, dans mon canapé.
7: Oui.
6: Dans mon. On sait qui c'est, oui.
4: Oui, mais tous. Mais c'est pas on sait qui c'est tous.
8: Le canapé rouge?
4: Oui, tous. Tous. Et moi, quand je dormais dessus, ça les faisait rire.
8: Mais il est où de l'équipe actuelle, hein?
9: Il est où le canapé rouge?
4: Comment?
9: C'est quoi ce canapé?
4: Il a été détruit pour des raisons d'hygiène. Il a été détruit, c'est-à-dire qu'il était devenu bleu à la lampe bleue. Il était devenu. Salut, mon David. Eh bien, écoute. J'écoute, mais je ne te virerai pas. Et je ne le répéterai pas. Michel. Ça va, Michel?
10: Oui, ça va très bien, et vous?
4: Salut mon petit Michel, ça va très bien. Qu'est-ce que tu fais comme boulot, Michel?
10: Je vais pas le dire, du coup.
4: Il va pas le dire, mais pourquoi?
10: Mais parce que j'y suis encore, là où j'ai fait la petite bêtise, la grosse bêtise.
4: C'était quoi?
10: Donc, on va pas le dire. Alors moi, j'ai créé une invasion de punaises de lit dans ma boîte. Ce qui fait qu'on a fermé la boîte pendant 3 jours, mais mis 6 personnes au chômage technique et à peu près 50-60 clients sans leur prestation, on va dire.
4: Mais comment t'as ramené les punaises de lit?
8: Mais pourquoi surtout?
9: Un voyage, non?
10: Alors, pourquoi? Je ne sais pas.

0: Le sosie d'Elvis.
1: C'est vrai. C'est vrai.
0: Mon père de là-haut.
2: Ça me va très bien.
1: Et ouais, toi,
2: ça va, bah, oui, mais j'essaye un peu de modifier aussi, hein, parce que ce serait très, très chaud pour mon cul. Donc voilà, ça fait trois jours où la boîte n'est plus accessible, bah, quelques euros de frais. Ouais. Et tout le monde au chômage technique pendant 3 jours.
0: Eh bien, j'écoute, mais je ne te viens pas. Ouais. Je t'embrasse. Ouais. Bisous, mon ami.
2: Merci, moi aussi.
0: Bisous.
2: Merci,
0: ouais. Salut.
2: Salut.
0: Avec tes oreilles, t'entends beau.
3: Il a la même voix, c'est magnifique. Magnifique.

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1: La France qui bosse pas. Nous avons la France qui bosse et qui se lève tôt. Ouais, et nous avons la France qui bosse pas parce que c'est la France qui cherche. Ouais. C'est la France qui a envie d'un boulot mais qui ne l'a pas forcément. Ça va, Magaëlle ?
2: Oui, et toi, mon coéquipier, comment tu vas ? Bonjour, l'équipe.
3: Salut, Magaëlle.
1: T'es au chômage. Qu'est-ce qui se passe à Orléans ? Raconte-moi.
2: Ah ben, c'est une fin de contrat, donc je me repose, je prends soin de moi, je fais des trucs que j'ai pas pu faire pendant que je travaillais, donc c'est-à-dire la santé. Voilà.
1: On dit que quand on arrive sur la période de chômage, il y a deux types de périodes de chômage. Il y a ceux qui veulent qu'elle dure le moins longtemps possible.
3: Qui recherchent tout de suite, ouais.
1: Et en ce moment, il y a la petite mode qui consiste à dire « Oh !»
3: Petite pause.
1: Je profite de mon corps.
4: Comme tu dis, il y a la période aussi. Hein, quand tu te retrouves au chômage, exactement, au mois de fin septembre,

0: Eh bien, Gaël, comme on dit, quand ça veut pas,
1: ça veut pas.
0: Je te fais un gros bisou, je t'embrasse très très fort. Bisous, ma belle.
2: Je vous aime très fort et je suis bien contente que vous soyez revenus. Très
0: amour. Merci d'être là.
3: Et profite des jours qui
2: arrivent.
3: Des
2: gros bisous à vous tous.
3: Pour faire des beaux jours.
0: Excuse-moi, qu'est-ce que ça dit?
2: Là, j'ai mon mari, il a acheté une table de jardin. On l'a montée.
3: Pour les beaux jours.
0: Pour les beaux jours. Vous savez ce que je vais faire? Je vais tous vous buter.
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0: Lise, Corentin est un homme soigné, drôle, généreux, qui sent bon le beurre demi-sel et le kouign-amann.
1: C'est vrai.
2: Voilà, Bretagne, quoi.
1: C'est vrai que quand il transpire, il sent le kouign-amann. Je l'ai senti la dernière fois. Faites-moi une analyse pour Pietre, s'il te plaît.
0: Après analyse, Pietre, c'est des news pas vérifiées, une cigarette électronique qui pue, un style vestimentaire ringard. On ne peut plus rien faire pour lui.
3: T'as pris cher,
4: ça. C'est des vrais trucs que vous avez fait ou c'est des vannes?
5: Ah, non, je te jure qu'on a dit, on a rentré Pietre, elle a sorti ça.
4: D'accord.
1: Ah, il n'a pas de vannes. On a demandé pour Vito, le réalisateur de l'émission.
0: Après analyse, Vito est juste le plus gros d***eur du patron. Ah. Fais gaffe, Vito, t'en as encore sur le coin de la lèvre.
1: Ah, ah ouais,
6: c'est costial,
5: hein. Balance,
1: hein. Tiens, pour Nat, ma chérie, j'ai pas vérifié avant. Hein. Allez.
0: Après analyse, Nat est la compagne du patron. Je ne peux rien dire de plus que elle égaye cette émission. C'est le meilleur élément de cette équipe.
1: Tu vois, intelligence artificielle. Et pour moi, intelligence artificielle.
0: Après analyse,
1: oui.
0: Koé est un homme gentil, serviable, généreux, beau, intelligent, drôle. C'est le meilleur animateur de sa génération.
3: C'est vrai.
4: Et vous l'avez pas trafiqué apparemment.
5: Il y a une erreur dedans.
4: Ah.
1: Quoi?
5: Non, je dirais pas, moi, t'es le patron.
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0: vrai.
1: Nos parents était plus dur que nous, nous sommes avec nos enfants. On est des larves. C'est la génération de l'enfant roi.
2: Qui a pris des coups de Martinet ici? Moi, j'en ai pris.
3: Pas moi.
1: Non,
3: moi,
1: j'en ai pas pris.
3: Moi, les bouquets d'orties.
1: Moi, il existait.
0: Moi, j'en ai pris.
1: Je savais où il était. Ouais. Placard du haut de la cuisine. Ouais. Je le voyais avec les petites lanières repliées sur elles-mêmes.
2: Tu les as découpées ou pas, les lanières?
1: À la fin, il y a un jour, j'ai tiré comme ça, là, une par une.
3: Je l'ai mangé.
1: Ah là, je l'ai enterré à la verticale dans le jardin. Croyez-moi, ça n'a pas poussé. Il n'y a pas eu de martinet. Mais oui, j'ai eu le Mais mes parents s'en sont jamais servis.
3: Vous avez jamais eu le bouquet d'orties?
1: Non.
0: Si, oui, moi j'ai eu aussi.
3: Quoi? Le bouquet d'orties.
1: T'as vécu dans quelle région? Non, mais parce qu'on peut aller plus loin. J'ai jamais été jeté dans le feu. Jamais.
3: Le bouquet d'orties, ça marche de ouf. Parce que moi j'avais embêté mon grand-père, mais il y a longtemps. Et du coup, il nous courait après avec mon cousin. Mais sauf qu'il nous rattrapait jamais, mais il nous attendait derrière la porte du garage avec le bouquet d'orties. Il baissait le frog.
1: Je crois qu'on peut plus le faire maintenant.
2: Non. Bah après, tu sais pas avec le martinet lequel fait le plus mal, parce que le martinet, ça fouettait.
1: Alors, quand tu punis.
0: Quand je punis, bah c'est la perte des privilèges. Généralement, il n'y a plus de wifi, il n'y a plus rien, pas de sortie.
1: J'adore comment elle dit ça. Je te préviens, ça va être la perte des privilèges.
4: C'est fini ton chauffeur.
1: Si tu continues,
2: j'éteins le courant dans tout le château.
1: Et attention, si tu continues ton abonnement premium, je l'arrête.
0: Non, mais par exemple, s'il a droit, s'il se couche d'habitude à 22h, bah, il ira se coucher à 20h30 en fait, tu vois.
1: Abolissons les privilèges.
0: S'il joue à ses jeux vidéo à l'ordi, bah, il n'y aura plus d'ordi. Voilà,
1: ouais, mais, de toute façon, je pense que ça, c'est pire que tout pour un enfant.
0: Mais oui, mais c'est ça.
2: Non, le pire, c'est le téléphone.
3: Oui, bah oui.
2: Tu enlèves le téléphone à un ado aujourd'hui, mais c'est laisse tomber. Dans les collèges, ils sont obligés de déléguer des psychologues avant de retirer les téléphones. C'est pas une connerie.
1: Moi, je vous ai déjà dit ce que j'avais fait. Comme mon fils, il me mentait. Je lui disais, t'as coupé. Il me dit, ouais, puis continuez de jouer sur le Wi-Fi. J'avais demandé, tu peux le faire sur Free, l'application Free, et tu vois tout ce qui est connecté dans ta maison. Tout. Ouais. Et donc, j'avais repéré l'ordinateur de mon fils. Je lui disais, faut couper.
0: Ouais, j'ai coupé, papa, je dors.
1: Ok. J'appuyais sur le bouton.
2: Ah, tu peux sélectionner l'appareil.
1: Je sélectionnais son appareil. Ah, je déconnectais, j'entendais.
0: Oh non!

0: Dernier, puisque le match des Bleus face au Sénégal le 16 juin à New York est listé parmi ceux les plus à risque. Une chaleur qui nous paraît bien loin, nous avons droit au week-end le plus maussade de ce mois de mai pour le pont de l'Ascension. Traduction cet après-midi avec des averses sur pratiquement tout le pays. Il fallait faire route vers la Méditerranée pour profiter des rares éclaircies. À peine 20 degrés, la maximale au thermomètre du côté de Nice. Demain, toujours autant de nuages et toujours aussi peu de soleil au programme, sauf pour les littoraux qui seront épargnés. Passez une très bonne journée sur Europe 2.
1: Merci Jérémy. Peut-être 1000 euros à gagner dans les toutes prochaines minutes. C'est Coé sur

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2: C'est le moment de vous offrir peut-être 1000 euros. Prenons Honorine. Bonjour ma petite Honorine, comment ça va?
3: Bonjour, ça va et vous?
2: Bah oui Honorine, salut. Factrice à Beauvais.
3: Je suis trop contente de... Oui, à côté de Beauvais, à Auneuil.
2: J'espère qu'ils t'ont donné une petite voiture.
3: Oui, je suis en voiture.
2: Ça va.
3: Je suis trop contente de vous avoir.
2: T'habites où? À Bonneuil?
3: Auneuil.
2: Auneuil. Nous avons Clément qui va jouer avec toi, qui est conducteur de travaux. Ça va Clément?
4: Hello l'équipe, comment ça va Coco?
2: Ça va mon ami, ça va bien. T'es dans quel coin toi?
4: Alors moi je suis à Orchy, à côté de Lille.
2: Je connais bien Orchy.
4: La capitale de la Chicorée.
2: Bien sûr, je connais bien la Chicorée. Ça c'est des gens du sud.

0: 481 reste dans le game.
1: Ouais,
2: ah oui.
3: Et oui.
4: Ça dépend de Clément, du
0: mais
4: coup.
0: Ça dépend de Clément. Si Clément a dit plus, Clément,
3: Clément
0: sort.
3: Ah,
0: Clément, Clément, combien tu as dit?
5: 235.
0: Oh, oh, la Clément repart avec 235 euros. Et en plus, c'est injuste, il est conducteur de travaux, il est blindé. Il est blindé. Mais il prend quand même les deux. Sauf s'il décide, généreusement de les reverser à Virginie, famille d'accueil. Est-ce qu'il les reverse?
5: Bah non.
0: Merci.
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0: Bien, tu vas faire un blind test. T'es bon au blind test?
1: Ouais, je suis pas mal.
0: C'est ce que nous allons voir. Tu choisis quelqu'un de cette équipe qui va jouer contre toi.
2: Ah, faut que tu choisisses un mauvais, du coup.
0: Si jamais tu gagnes, ouais, oui, c'est le but du jeu. Parce que ouais. Si jamais tu gagnes, j'ai deux enveloppes.
1: Ouais.
0: La A et la
3: B.
0: B. Quelle imagination de dingue j'ai eue. J'aurais pu mettre la 1, la 2.
3: Ouais, mais non.
0: À l'intérieur d'une enveloppe, il y a une qui a 200 euros, l'autre qui a 2 euros. Donc, faudra pas te tromper, mais déjà, il faut que tu choisisses le plus nul de tous pour que tu puisses gagner. T'es en haut-parleur là? T'es comment? Ouais. T'es sur quoi là? T'es sur haut-parleur?
1: Non, je suis en normal.
0: T'es pas en kit main libre?
2: On s'entend derrière.
3: Ouais.
1: Non plus.
0: Je m'entends derrière. C'est pas normal. Si je m'entends derrière, c'est que t'as dû mettre.
1: J'ai rien mis du tout, je suis à l'oreille.
3: Là, c'est mieux.
0: Quelle bande d'esprit, ces auditeurs. Mais Nicolas, mais tu crois que tu vas me la faire à moi, Nicolas? 74 ans de radio, ouais. j'ai vu naître Julien Lepers et Michel Drucker, c'est à moi que tu dis ça? J'ai mis des claques sur le cul à Jean-Pierre Foucault quand il avait 2 ans. Hein, je vais changer ses couches et tu me fais croire à moi que je vais pas détecter quelqu'un qui a mis un haut-parleur. Mais il est marrant, lui. Voilà, sans déconner, c'est moi qui lavais les dents de Guy Lux quand il avait 3 ans. Ah, Evelyne Leclerc, je l'ai emmenée sur le pot de chambre, elle était toute jeune avant de tourner manège, mais je les ai tous connus. Bon, prépare-toi, premier son, donc tu choisis qui d'abord?
1: Allez, je vais choisir Nathalie.
4: Ah, allez, bah, t'es sûr de gagner. Hein.
0: Quelqu'un t'a dit qu'elle était nulle ou pas?
4: J'écoute classique jazz.
0: Pardon? Qui te paye? C'est classique jazz qui fait l'échec à la fin du mois?
4: Non, mais bon, j'écoute tes musiques, tu sais.
0: C'est classique jazz.
4: On en parle de tes musiques.
0: Ouais, la chatte, ah ouais, c'est là où il y a les. Bon, allez, on y va, attention. Premier, il faut donner le chanteur.
2: Peu importe, je pense.
0: Pas le titre, pas le titre. Le titre, c'est trop facile.
2: Ouais.
0: Le chanteur, le groupe.
1: Allez.
0: On y va.
1: Nicolas, oui. The Weeknd.
0: The Weeknd, bien sûr. Nat, il lui faisait les signes avec la bouche. Elle disait, mais non, on n'est pas encore en week-end. Mais non.
3: Trois jours.
0: Puis tout à l'heure, il faisait week-end.
4: Mais non, je ne sais pas encore le week-end. Mais je
0: ne
4: sais pas te dire
0: allez,
4: qui chante.
0: Allez, eh ben, écoute, prépare-toi à gagner. Attention, deuxième chanson, Nicolas. Ah.
4: Mais je connais ça.
0: C'est sorti en 88.
5: Non, Sultan of Swing.
0: Sultan of Swing, 88.
5: Dans l'album. On retire le point du coup.
0: Dans l'album Sultan of Swing.
4: Tu vois, contre toi,
1: non,
4: il aurait perdu.
1: Non,
4: en fait.
1: Non.
0: Comment?
5: Non.
1: Nothing for
5: Money. Non, c'est pas celui-là. Non, c'est Sultan of Swing.
1: Ah, c'est pas celui-là.
5: Ouais.
0: Ah, non.
5: Donc, t'as perdu.
1: C'était d'ailleurs chouette.
0: Bon, écoute, c'est pas parce que t'as gagné que tu dois balancer ton truc à la gueule de tout le monde, d'accord? D'accord? T'es pas obligé d'humilier Nathalie comme ça.
5: Là, je pense qu'on a fini de la
4: gueule. Il en reste deux.
0: Chut. Suspension. Attention. Blind test.
3: On a entendu.

0: Avec 2 euros, tu ferais quoi?
1: Un resto aussi, mais ouais.
2: Tu lui achèterais un bonbon?
1: Ouais.
0: Dans l'enveloppe numéro 1. Dans la A.
3: Ah.
0: Il y a.
3: Roulement de gougoutte.
1: Oh. Aïe, aïe, aïe.
3: Pas mal,
1: aïe,
3: pas mal.
1: C'est pas mal.
0: Voilà, te dire que t'as 200 euros.
2: Deux,
0: mon ami, fais-en bon usage.
4: Je suis triste, pourtant j'avais tout donné.

0: 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On va retrouver Coé sur Europe 2 avec le jeu Qui peut battre Coé. C'est dans un instant. Je prépare aussi Alex Warren sur Europe 2. Bon après-midi.
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2: Il y a un restaurant japonais qui fait un petit peu polémique. Parce que les clients, ils leur font un café au lait particulier.
3: Ah non, non, non, bah non.
4: J'aime pas le café au lait déjà.
2: Non, non. Pour recevoir le lait. Non.
4: Genre, c'est pas du lait dedans, c'est
2: si,
4: ça?
2: Ouais.
5: Ah. Quoi? C'est vraiment l'esprit mal placé.
2: Je vous reprends un café au lait. Je reprends un café au lait, il bah, fallait venir en début de journée, je suis mort.
6: Mais non, évidemment que c'est du vrai lait. Mais sauf que pour boire le café au lait, il est pris directement de la bouche de la serveuse.
2: Quoi?
6: Elle vient, elle met le café dans sa bouche, elle le recrache dans ton café.
3: Ah non.
6: Et ça, c'est un supplément et ça se négocie très cher.
4: Jamais
6: les Japonais, je pense qu'à un moment donné,
2: dans leur tête,
6: on leur a trop.

0: En vrac.
1: Mais après, ça dépend de la serveuse aussi.
2: Ouais, mais même, non.
1: Leur femme, gars, leur... Imagine, t'as Josiane qui arrive. Tu veux pas un petit café?
0: Non, mais je suppose que c'est comme c'est un service haut de gamme, je suppose que la demoiselle est jolie.
2: Mais ça peu importe.
1: Ah, mais quand même.
0: Bon, voilà.
1: Bon, c'est rigolo.
2: Mais non, déjà, ça doit être tiède, ça doit être franchement, plein avec de la bave.
0: Franchement, tu peux être serveuse ou actrice porno pour faire ce métier. Ouais. Franchement, tu peux, ils te le font. Alors, je vais vous poser une question.
3: Ah, bah du coup, je sais.
0: J'ai du café.
4: Je joue pas.
0: Ah, si. Non. Vous allez devoir vous concentrer.
2: Et j'espère que tu vas
0: faire. J'ai du café. Café propre.
2: Oui.
0: Je vais vous concentrer.

0: va boire mon café au lait.
1: Et tu peux cracher dans le verre, t'as pas besoin
0: je ne crache pas, je laisse coucher.
2: Le café coé.
1: Le coco café.
0: Ah oui, mais en fait, c'est que la paille que t'as dedans.
3: Il crache dedans. Mec.
1: Encore un tout petit peu, s'il te plaît.
0: Il y a un bout de salade de ce midi. Voici la question. Japon, pays de la geisha. Oh, non mais pas trop, arrête.
3: C'est quoi le rapport?
0: Pays de la geisha. En 2026, combien restait-il de geisha au Japon? Et vous avez bien les boules parce que c'est écrit nulle part et personne ne peut
4: tricher. Non.
0: Allez, j'attends vos chiffres.
3: Attends, un chiffre.
0: Stouff, tu es quand même une jeune femme, donc pour la peine, je te laisse répondre en premier.
3: Je sais même pas combien ils sont là-bas de geisha.
0: Combien reste-t-il? Alors, vous savez ce que c'est la geisha? C'est la serveuse traditionnelle un peu à mi-chemin entre.
3: Je dirais 200.
0: Tu dirais 200. Je note 200. Pietro.
3: C'est en voie de disparition.
4: Moi, je dirais 2000.
0: 2000. Corentin.
2: Moi, je vais mettre 1000. Je change les deux.
4: Mais non! Mais non!
0: Il fallait être malin, Bébert. Bien sûr.
3: Tu as fait dans l'ordre, là.
0: Corentin. Et oh, tu voulais passer en dernier?
3: Bah ouais.
2: Est-ce que si on a.
3: Parce qu'en dernier, il se met entre les.
4: Est-ce qu'on choisit?
2: Est-ce que le plus proche, il peut choisir?
0: Oui.
3: Vas-y, moi, je joue plus. C'est de la triche.
0: Vito.
5: 999.
0: Vito, 999.
2: Ah, mais c'est des escrocs.
0: J'adore ce moment. Tony.
1: Allez, 970.
0: Ouais, 970 pour Tony.
3: Ce sera toujours entre nous deux, en fait.
0: Eh bien, sachez qu'une personne a fait le tout pile. Une personne a fait le tout pile et d'autres sont très très loin. Alors, cette personne qui a le tout pile devra me dire si on garde celle qui est très très loin pour boire ce petit cocktail fait avec la bouche ou si elle en désigne un autre.
4: Froid et tout, c'est même pas la peine.
0: Celui.
1: Moi, j'aime pas le café, mais.
0: Qui est le tout pile.
2: Ah, mais tout pile, ça peut être un des deux.
0: Et celui qui est le plus loin et qui devra boire est. Vous le saurez dans un instant, puisque.
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1: Au Japon, il y a un restaurant qui est en train de faire polémique, mais en même temps, les mecs payent très cher. Puis finalement, si les gars veulent payer et que ça leur fait plaisir, chacun son délire. Si vous prenez un café au lait, on vous sert le café. Les serveuses prennent le lait dans la bouche et le crachent dans la tasse. Moi, je trouve que c'est absolument dégueulasse. Et tu me ferais ça, non seulement je ne le bois pas, mais je ne comprendrais pas l'intérêt. Mais non, ça marche là-bas. Nous, j'ai donc fait la même chose en remplissant un peu de café.
2: Dis pas rien que de le voir, j'ai envie de la gerbe.
1: Je vais en remettre encore un petit peu.
3: Il y a un bout de poulet. La coupe est pleine.
4: Oh là là, oui.
3: Oh là là, oh oui.
5: Je supporte pas ça.
1: Il vient directement de ma bouche.
3: On dirait qu'il sort du toilette, tu sais.
1: Pour cela, j'ai posé la question combien reste-t-il de geisha au Japon? Stouff m'a dit 200, Pietre m'a dit 2000, Corentin m'a dit 1000, Vito m'a dit 990, Tony 970. Une personne a fait un tout pile, une personne est très loin. La logique veut que la personne qui soit le plus loin boive ce breuvage.
3: Ce serait bien.
1: Ce lait de coco. Ce café coco.
3: Ce milkshake coco.
1: Mais comme il y a un tout pile, je vais vous donner le tout pile et le plus loin. Et la personne qui a le tout pile devra me dire si elle confirme le fait que c'est bien l'autre personne de le boire. Vous avez compris?
2: Ouais. Bon, vas-y, donne ton résultat. Je suis pas bien. Je suis pas bien.
1: Le tout pile. Qui d'après vous a dit un tout pile ici?
3: Ah putain, j'hésite entre Stouff et Pietre.
1: Il reste.
5: Moi, je suis sûr, c'est
1: je rappelle 200 Stouff, 2000 Pietre, 1000 Corentin, Vito 990, Tony 970. Il reste en 2026 200 geisha.
5: Oh non, putain, oh putain.
1: Pietre étant à 2000, bon bah.
5: Je l'ai dit au pif du
3: temps.
1: Stouff.
3: Est-ce qu'elle fait comme dans Koh-Lanta, tu sais?
1: Tout est entre tes mains.
3: On mérite.
5: Oui.
1: Pietre est à côté de toi. Pietre est à côté de toi et c'est à toi de dire si tu décides de donner à quelqu'un d'autre.
3: Mm-hmm. Stouff, je t'aime.
4: Stouff.
1: Qui peut être Corentin, qui peut être Vito, qui peut être Tony.
3: Je suis cardiaque.
1: Bah, qui peut être moi, mais ça n'a pas d'intérêt vu que ça vient de ma bouche.
3: Ça n'a aucun intérêt. Dans les yeux.
1: Et tu regardes Pietre et tu lui dis, je le donne à quelqu'un d'autre. Ou oui, je confirme ta sentence. T'avais qu'à être plus intelligent et bosser à l'école.
5: Attends, je réfléchis.
3: Et toi, tu joues pas du coup?
1: Ça vient de moi. Je veux bien, mais
3: c'est lui le barman.
1: Ouais, en plus, j'ai envie de prendre un café, donc c'est
2: Vito. Il a jamais rien.
1: Stouff.
2: Vito, il a jamais rien.
3: Allez, tu rigoles ou quoi?
5: Mais tu sais quoi? Tout à l'heure, t'as dit une phrase et je crois que t'as dit genre si c'était pour ma pomme, t'étais super content, il fallait que je reste.
3: C'est vrai qu'il a dit ça.
5: Je t'ai entendu, t'allais dire vers Corentin, ça va être pour ma
4: job. Et Antoine, il a dit,
1: il a
4: pas volé
1: ça. Il l'a dit.
5: Pourtant, je t'adore, Pietre. Je t'adore, je t'aime de tout mon cœur.
1: Il l'a dit.
5: T'as pas été cool avec moi sur ce point.
4: Allez, bravo, Pietre.
5: Je confirme.
3: Allez, on est beau. Tchitchin, Pietre. Attends,
1: ça
3: manque un peu de lait. Et souris, ça va être vu par des millions de gens.
2: Allez,
3: vas-y.
6: Je peux pas.
3: Allez.
6: Il y a rien qui va là-dedans.
1: Ne te pose pas de questions, dis-toi que ça vient d'un ami.
2: Il y a une poubelle ou un truc.
1: Pietre, on se connaît depuis combien de temps?
3: Bouge tournée, ferme les yeux.
2: 27 ans, je crois.
1: 27 ans.
3: Et les amis, c'est cul sec. Hein. Bah oui, bouge tournée.
2: Mais là, il y en a trop. Je supporte pas le lait froid déjà à la base.
5: Imagine
1: toi qu'il est chaud.
5: Imagine le lait dans la gorge chaude de Coco.
1: Oh non, arrête, parce que même moi, ça peut m'écœurer.
3: Il a une bouche à 37,5.
2: Je vais pas y arriver.
3: Il faut que ça fasse. Allez, réfléchis pas.
1: J'ai un peu de.
2: Allez,
1: j'ai un peu de poisson qui est resté coincé dans les trucs de.
2: Arrête.
3: C'est vrai, t'as mangé quoi hier soir?
1: Du cabillaud, c'est le pire.
3: Parfait.
1: Allez, Pietro.
2: Allez, t'es un bon homme.
3: Tu peux le faire.
1: T'es un bon champion.
3: T'es grand.
1: Pense aux Japonais, t'es grand.
3: T'as de l'ADN de coco en toi maintenant. Tu perds tes cheveux.
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1: Il y a trois Américains dans l'actu, on a appris ça aujourd'hui, qui ont tenté d'arnaquer une assurance en saccageant leur voiture de luxe parce qu'elle n'arrivait pas à se vendre. Il m'est arrivé dans ma vie d'avoir une voiture où le vendeur m'a dit, ça, si vous l'achetez, tout le monde la veut. Donc je l'ai acheté. Quand j'ai voulu la revendre, je suis allé voir le même gars, il m'a dit ça, personne n'en veut.
2: Ah, tu t'es fait avoir là.
3: C'était quoi comme bagnole?
1: Ah bah, je peux pas le dire.
2: T'aurais dû l'enregistrer.
1: C'était une bagnole un peu sport, un peu luxe, il y avait tout réuni d'occasion, hein, que j'avais acheté d'occasion.
3: Bingo, quoi.
1: Et j'avais un doute au moment de l'acheter, il m'a dit non, ça, en plus t'as la couleur, t'as le modèle, tu as tout. Je l'avais acheté avec un copain, on était deux sur le dossier. Il m'a dit ça, c'est la couleur, c'est le bon kilométrage. Je lui ai dit V8 ou V12? Il m'a dit V12. Les gens ne veulent que ça. Un an après, on est retourné avec mon pote. Ah non, il dit ça, non, personne n'en veut ça.
2: Les vendeurs sont bons.
3: C'est comme ça, tu rentres avec la bagnole dans le stand et tu l'écrases.
1: Mais ils te font toujours ça, les vendeurs. Et ils te vendent la bagnole en te disant c'est celle-là qu'il faut prendre. Un an après, il fait ah, vous avez celle-là. Ah, c'est dommage. T'as envie de les emplâtrer.
2: C'est pour ça qu'il faut que tu les enregistres le jour où tu l'achètes.
1: Tu lui en montres.
2: Il dit les gars, tu te souviens?
1: Non, il va te dire le marché a changé.
4: C'était la mode à l'époque.
1: Il dit ça, on contrôle pas. Donc, vous savez ce qu'ils ont fait, eux, pour saccager leur voiture? Ils se sont déguisés en ours.

0: Parce qu'il y avait des caméras de surveillance.
1: Oui, mais justement, c'est pour ça qu'il s'était déguisé en ours.
0: Oui, mais Fabien, mais je vois bien un mec qui a mis un ours de chez Temu. Ouais. Avec des fausses griffes et des stickers.
1: Sauf que c'est passé deux fois sur deux Mercedes. En fait, ils ont employé, c'est des spécialistes qui font ça. Il y a deux grosses Mercedes, c'est passé. Et sur la Rolls, les mecs, l'expert, il a dit attendez, on va faire analyser vraiment la vidéo. Il dit c'est quoi votre ours?
0: Surtout le troisième qui fume une clope.
2: On le voyait.
0: Ils ont été condamnés à 180 jours de prison chacun pour tentative d'arnaque à l'assurance. Ça calme ça, à mon avis. Ils vont être tranquilles pendant les 180.

0: ciel pour qu'elle brûle en même temps que les autres. Ah, ouais, et tu peux être sûr que c'est toujours celle-là qui brûle pas.
1: Toi, t'avais essayé avec ta voiture de sport et ils l'ont pas brûlée.
0: Non, non, ils me l'ont même nettoyée, moi. Mec, ils m'ont dit, pardon, monsieur, il y a un peu de cendre. Ah, j'ai dit, j'ai jamais osé le faire. Je vais être honnête avec vous, j'y ai pensé plein de fois, comme certainement plein de gens qui nous écoutent en ce moment dans la voiture.
2: C'est pas bien.
0: Il pensait, c'est pas grave.
2: Bah ouais, mais déjà, t'y penses.
0: Ah, il pensait. Il pensait, on l'a tous fait, mais on le fait pas.
2: C'est pas trompé.
0: Tiens, je vais revenir sur le déguisement. Les mecs, ils avaient un déguisement d'ours. Et il y a déjà eu un déguisement pourri que vous avez porté une fois dans une soirée ou pour faire une vanne et vous l'avez regretté. Pietro.
3: Mais moi, c'est pile l'inverse. Une fois, j'avais mis un déguisement pourri. J'étais déguisé en acteur porno et j'étais avec une copine qui était en ange. Et j'étais donc en slip avec une perruque dans le slip et un manteau de fourrure. Et ma copine a dit, tu vas voir, on va faire toutes les boîtes, la tournée des boîtes à Paris et on va rentrer partout.
4: Mais je veux
3: et
4: pas
3: effectivement
4: venir dans tes soirées
3: avec ce déguisement là, alors que d'habitude je me faisais jeter de toutes les boîtes, et on arrivait, je débarquais comme ça en boîte, les mecs, je passais devant tout le monde et je suis rentré dans toutes les boîtes, j'ai passé la meilleure soirée
0: et en normal ils revenaient la semaine d'après dans sur un pote.
3: C'est exactement ça.
0: C'est ouf.
2: Non, mais j'avais eu une soirée, c'était les insectes sont nos amis. Une soirée à thème à
0: ça,
2: l'époque.
0: C'est bien pourri,
2: voilà.
0: Ça.
2: Et donc j'ai été déguisée en coccinelle.
0: Mais ça devait être mignon.
2: Mais non,
0: un peu en cerise de groupe à main.
2: J'étais un peu plus rondelette.
0: Ah bah c'est une grosse coccinelle.
3: Il y a un mec qui s'est planté avec du Roundup, il a mis la misère.
4: C'est une coccinelle 150 chevaux. Quoi.
0: Mais oui, enfin.
2: Ouais. Ou un gendarme, quoi. C'est une coccinelle.
0: Coccinelle break, turbo. Il y en a d'autres qui ont eu des déguisements ridicules.
4: Alors moi, c'est ma mère qui m'avait déguisé quand j'étais petit, tu sais, en le magicien d'Oz. Tu sais, le gars là.
2: Quoi, avec... L'épouvantail ?
4: Non, l'autre.
2: Le robot là ?
4: Ouais, le robot là, avec un carton pourri. Vraiment, tu vois, ça sentait le truc de. Ma mère avait oublié qu'on devait être déguisé et elle m'a massacré.
0: À dernier.
5: Et moi, Johnny. Mais sauf que j'étais le seul déguisé de l'anniversaire de mon pote. Je suis arrivé, mèche blonde et tout, machin. Bah, horrible. Je suis arrivé. Ah, tu vas chanter du coup maintenant ?
0: Ah, j'ai eu. Le seul mec déguisé qui assume pas, il fait bon, moi je vais me changer.
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0: Jusqu'à 18h, c'est Coé sur Europe 2. On va parler cocktail dans un instant. Bon, l'apéro se rapproche, hein, mine de rien. C'est dans un instant, c'est Coé sur Europe 2 avec modération. Évidemment, à tout de suite.
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0: au resto et au bar de la plage.
1: Ah, très bien. Ah bah oui, donc il y a tous les... C'est quoi la boisson en ce moment? Est-ce qu'il y a des nouvelles boissons qui viennent d'arriver pour cet été, par exemple?
0: Depuis l'année dernière, il y a le Spritz Hugo.
1: Hugo?
2: C'est à quoi? Ouais.
3: Tu prends le Spritz
0: Hugo, c'est... tu mets du Prosecco, de l'eau gazeuse, de la menthe.
4: Ah, c'est la menthe.
0: Et du gingembre. Ouais. C'est pas mal du tout.
2: Ah ouais,
0: je vous conseille d'aller voir ça à l'espadrille.
5: Mais en fait, le Spritz, c'est devenu vraiment le fourre-tout. Quoi.
1: Mais
5: c'est
1: ouais. Moi, j'aime bien le Saint-Germain.
5: Oui, c'est vrai.
3: C'est le tacos de la boisson,
1: c'est
3: le
1: C'est au sureau, celui-là, non, le Saint-Germain, c'est ça?
0: Ouais, c'est ça.
1: Bon, le Saint-Germain. Ouais, l'autre, là, l'apérol, là, le orange fluo. Pour moi, c'est un médicament, celui-là.
5: Ah, c'est moi, j'aime bien le
0: Spritz. C'est survu, c'est dégueulasse.
5: Moi, j'aime bien le Spritz complet. Moi, salade, tomate, oignon avec des frites.
1: Ouais, c'est vrai. Petite sauce blanche et tout, ouais. Bon, en tout cas, je te fais un gros bisou et t'embrasseras tous les Dunkerquois pour moi, d'accord?
0: Avec grand plaisir.
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1: Merci d'écouter Europe 2. Il est 17h et c'est Coé sur Europe 2. On va retrouver toute l'équipe dans un instant avec Coé qui va garder vos enfants. Ça vous intéresse, surtout pour un long week-end, là, comme ça. C'est Coé qui s'en occupe, c'est après D6, Théodora et l'actu.
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1: Et pour l'actu Europe 2, on retrouve Jérémy Desiderati. Salut Jérémy.
8: Salut Quentin, bonjour à tous. Le jeudi de l'Ascension, le plus froid depuis 16 ans, le ciel accueille les vacanciers avec des nuages et des températures automnales. Et j'y reviens en détail dans moins de 2 minutes. Et ces conditions capricieuses ont fait des dégâts sur la route pour lancer ce pont de l'Ascension. Des orages de grêle se sont abattus dans la Somme ce matin, provoquant plusieurs accidents, dont 2 carambolages sur la 28. 10 personnes ont été légèrement blessées selon le bilan dressé par la préfecture. Les gendarmes ont signalé d'autres accrochages, notamment sur l'A29, alors que le pays est encore classé rouge sur les routes par bison futé. Les caprices du ciel ont tourné également au drame ce matin en Bretagne. Un homme et une femme sont décédés alors qu'ils pratiquaient de la marche aquatique le long d'une plage au Conquet dans le Finistère. Un groupe de 8 personnes âgées de 60 à 75 ans ont été emportées par une mer déchaînée. 2 femmes ont été évacuées en urgence absolue par les secours. Un seul membre du groupe s'en est sorti indemne. Des intempéries qui ont fait de gros dégâts également ces derniers mois. L'état de catastrophe naturelle a été reconnu aujourd'hui dans 221 communes de France en raison des épisodes de sécheresse et des inondations depuis l'an dernier. 46 départements sont concernés, du Morbihan à la Dordogne en passant par le Nord, l'Aude, l'Ardèche ou encore la Sarthe. En février, près de 300 communes avaient demandé ce statut après les inondations qui ont touché le Sud-Ouest. Quelques éclaircies sur le plan sanitaire cette fois. Les cas contacts présents en France ont tous été testés négatifs à l'antivirus, affirme aujourd'hui la ministre de la Santé Stéphanie Rist. Les 26 personnes concernées vont rester sous étroite surveillance avec des tests prévus 3 fois par semaine. La Française touchée par le virus, elle est toujours hospitalisée dans un état grave à l'hôpital Bichat à Paris. Et puis le Festival de Stars continue de défiler sur la croisette. La 79e édition du Festival de

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1: Anaïs, à Miami, tu habites où, ma petite Anaïs?
2: On est du côté de Vannes.
1: Très bien. La petite, c'est un petit village, une petite. C'est quoi?
2: Ouais, c'est vraiment. C'est miniature.
1: Mais c'est quoi le nom? Et moi, j'aime les petites.
3: Nous, on connaît, nous.
1: Vas-y, je connais tout.
2: Moi. Ah ouais, ouais. Non, c'est vraiment. C'est un peu éloigné de. Enfin, c'est à côté de Vannes, mais bon, c'est la seule grande île, c'est Lanoué.
1: Lanoué, ah, bien sûr.
3: Il y a une forêt, une grande forêt là-bas.
1: Ouais.
3: Forêt de Lanoué.
1: Ah oui?
2: Exactement, c'est ça.
1: Ah oui.
2: Wow. Étonnant, genre, il y a 1200 habitants dans le
1: pays. Bah, on connaît la
3: Lanoué,
1: bien sûr.
3: Il y avait un tournoi de foot avant là-bas, je l'ai gagné deux fois d'affilée.
1: Évidemment, il a tourné le combat de foot de Lanoué.
2: Il y a du foot-golf aussi.
1: Voilà. Ouais.
3: Ah, ça, je vais pas encore rentrer.
4: C'est que moi, j'adore les mecs à un moment donné qui font comme ça. Ils font, ah, ils sont inventés du foot-golf. Ah, non, inventés du foot-golf.
2: Hein.
4: Ah, on n'aurait pas un peu trop bu pour inventer les règles, on s'en fout au foot-golf. Ah.

0: volais les téléphones des gens.
1: Tu volais les téléphones
2: des gens. Mais on est où là?
3: Après, je suis passé au scooter.
2: C'est à dire, parce que les gens qui venaient dans ta maison.
0: Non, quand je me promenais parfois, bah, je volais les téléphones des gens.
1: Mais t'en faisais quoi?
4: Je les regardais, après je leur disais fils.
1: Laïla, t'en faisais quoi?
2: Tu faisais un wad.
0: Des téléphones.
1: Oui, mais t'en faisais quoi? Qu'est-ce que tu faisais des téléphones qu'une fois que tu les avais volés?
5: Je les revendais.
0: Je sais plus trop.
1: Ah bon?
2: Faut pas faire ça non plus.
1: Non, évidemment, non, faut pas. Tu fais plus.

0: plus.
1: Corentin, rapidement.
2: Bah, moi, j'en ai pas, moi.
1: D'accord. Nathalie.
3: 6 ans d'écart, t'es dans la merde.
1: Oui, parce que je suis plus vieux que 6 ans. Mais l'écart est important ou pas? T'as eu des hommes plus avec plus d'écart ou pas?
3: Oui, 8 ans, c'est tout.
1: Ah,
3: oui, mais c'est pas.
1: C'est important l'écart d'âge. Si j'avais eu 20
3: oui.
1: ans de plus.
3: Ah oui, bah ouais. Ça dépend si je t'aime.
1: Ah oui, bah évidemment.
2: Mais je crois pas. Hein.
1: 20 ans de plus.
3: Si. Ouais, c'est gênant au bout d'un moment quand même. Hein.
1: Ouais. Ouais.
3: Pourquoi?
1: Non, je sais pas. Je réfléchis.
4: Vous êtes combien à 6 ans d'écart?
1: À 6 ans d'écart, on est dans la phase 6 ans d'écart, on a 20% de chance de rupture.
3: Ah, c'est quand même pas mal, hein. Ouais.

0: 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Alors vous savez, Coé et Nathalie vont se marier, il leur faut donc un wedding planner, pas sûr qu'ils aient trouvé le bon. Enfin, vous allez entendre ça dans un instant sur Europe 2.
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2: Souvent, quand on est wedding planner ou wedding planeuse, on est quand même habitué à avoir des gens qui ont des envies et des exigences.
3: Oui, d'accord. Oui, c'est normal.
2: D'accord, donc chérie, l'année prochaine, c'est le mariage.
3: Oui. J'ai plein d'exigences.
2: Ah, déjà qu'hier c'était ton anniversaire, là bientôt ce sera mariage.
4: Mais surtout qu'il y a plusieurs trucs, c'est que c'est cher. Il y a du monde qui sera là, donc faut pas que ce soit raté. Tu veux pas te taper la honte, et puis c'est le plus beau jour de ta vie, donc alors, t'es forcément exigeant.
2: On va dire qu'on est un couple très riche blindé et exigeant. Ce qui n'est pas la réalité, calmez-vous tous.
4: Ouais, tout l'inverse. D'accord.
2: Tout l'inverse de ce qu'on est vraiment.
5: Pour le lendemain du mariage, tu pourras prendre un camion à pizza. S'il te plaît.
6: Je mettrai ça plus tard.
5: Le plus important. S'il te plaît.
2: Allô.
7: Oui, allô.
2: Oui, bonjour monsieur.
7: Oui,
2: bonjour monsieur, vous êtes wedding planner ?
7: Oui, tout à fait.
2: Oui, bonjour monsieur, alors voilà, je me permets de vous appeler, Jean-Guy Alphonse à l'appareil. Je vous appelle parce que je prépare mon mariage actuellement, on m'a parlé de vous.
7: Oui, c'est très bien ça.
2: Voilà. Donc, alors je vous explique, nous voudrions nous marier le 8 mai prochain. C'est beaucoup.
7: Le 8 mai ?
2: C'est court.
7: C'est très court. Hein.
2: Ah, c'est très dans peu de temps, oui, absolument. Alors, je suis prêt à payer très cher, évidemment, pour compenser cet imprévu. Voilà, parce que je viens de gagner mon procès contre mon ex-femme. Bon, elle a voulu me dépouiller. Elle n'a pas réussi comme elle le voulait. Donc, je fais ça. Voilà, d'abord, est-ce que ce serait possible ?
7: Ça va être compliqué. Maintenant, il faudrait que je sache ce que vous voulez exactement.
2: Monsieur, toute une question d'argent. Monsieur, c'est compliqué pour l'homme de la rue. Là, je vous parle de beaucoup d'argent. On parle d'un budget, monsieur. On parle pas de... Vous voyez ?
7: Oui, mais malgré qu'on ait un gros budget, monsieur, toutes les personnes ne sont pas disponibles.
2: Ouais, alors écoutez, on se parle franchement. On est entre businessmen. Votre agence, ça n'a pas l'air terrible, terrible. Moi, ce que je vous propose...
7: Attendez, monsieur. De quel droit vous permettez de juger mon agence
2: attendez,
7: pour
2: parce
7: la connaître ?
2: Je suis avec ma femme, chérie, j'ai là le monsieur de l'agence.
3: Oui, mon amour.
2: Voilà, j'ai le monsieur de l'agence. Deux secondes, parce que je suis avec l'agence un peu cheap, là, qui m'a trouvé pour le mariage. Donc, alors, monsieur...
7: Non, mais attendez. Si vous voulez déjà qu'on parte sur de bonnes bases, déjà, vous commencez à me respecter. Parce que je trouve pas ça très respectueux, comment vous parlez de mon agence.
2: Oh, pardon, parce que je vous explique, on aimerait faire ça au Stade de France. Alors, je sais pas si vous êtes capé pour le faire au Stade de France, parce que comme notre...
7: Non, mais attendez, c'est qui au téléphone ? Parce que là, c'est une blague, c'est pas possible.
2: Non, monsieur, parce que, alors je vous explique, j'ai une envie, depuis longtemps, descendre en rappel, comme Michel Drucker l'a fait pour le concert de Johnny Hallyday, hélico, Stade de France, début de mariage.
7: Non, mais n'importe quoi.
2: Monsieur,
7: non.
2: Si vous savez pas faire, faut le dire. Je préfère que vous me disiez, hélicoptère, too big, allez, trop gros.
7: Non, mais déjà, écoutez, vous m'appelez pour un mariage le 8 mai. Donc déjà, c'est plus que juste. Vous êtes sur le jugement par rapport à mon agence.
2: Pas sur le
7: jugement.
2: Vous dites le 8 mai, c'est juste, c'est dans 15 jours. C'est ce qu'il a fait déjà, dur en une semaine ? Créer la terre. Le dimanche, il s'est reposé.
7: Vous avez
2: deux ponts de jour férié, vous allez me dire, vous n'allez pas y arriver.
7: Vous êtes en train de vous foutre de ma gueule.
2: Pas du tout. Le 8 mai, le Stade de France est libre. J'ai vérifié, j'ai fait votre travail, on en reparlera au moment de l'addition. Donc, ce que je veux dire, c'est libre.

0: vérifié, j'ai fait votre travail, on en reparlera au moment de l'addition. Donc, ce que je veux dire, c'est libre.
1: Oui. Oui, si vous voulez. Oui.
0: Bon, non. Alors, grande alors, musique, elle... musique, on en parle, je vous donne des idées. Ça aussi, on le déduira. J'aimerais, pour l'ouverture du bal, Patrick Sébastien. Si c'est possible, la quéquette à Raoul, tout ce qui est les grands tubes.
1: Ouais, bon, vu la situation, il ne sera pas cher, lui, c'est bon.
0: En maître de cérémonie, j'explique, je voudrais avoir Emmanuel Macron. Il me fait marrer à chaque fois que je vais avec ma femme. Emmanuel Macron. Pour le repas, on veut que des chefs célèbres.
1: Vous voulez ta femme aussi ou pas ?
0: Non, je veux que des chefs célèbres. Écoutez, prenez des notes. Genre Philippe Etchebest, Maïté, Ronald McDonald pour les enfants. Ouais, je veux le vrai.
1: Maïté, va falloir la déterrer, mais bon.
0: Je veux le vrai Ronald McDonald, voilà, pour les enfants.
1: Ouais, ouais, bien sûr. Et donc,
0: plan de table.
1: À part me faire perdre du temps ?
0: Plan de table. Ouais. Table 1. Prenez des notes. Ma belle-mère, mon père, le cousin de ma femme, sa femme. Table 2. Notre banquier, le coiffeur de ma femme, son ex-mari, qui est le prof de salsa de ma femme.
1: Super.
0: Table 3. On continue, vous avez noté. Table 1, il y a qui ?
1: Oui, oui, allez-y, allez-y. J'en suis déjà à la table 10 parce que j'anticipe. Bon, écoute bien, j'ai pas que ça à foutre, d'accord ? Moi, j'ai un métier. Si toi, c'est de faire chier les gens au téléphone, tu vas te faire foutre.
0: Alors, Noé, allô ? Alors, oui, bon, alors...
2: Tu n'as pas demandé pour le camion à pizza.
0: Attends, j'y retourne. On va y retourner.
3: Ronald McDonald et tout, c'était génial.
2: Ronald, c'est une bonne idée. Tu veux Ronald ?
0: On y retourne après ? Je peux y retourner après ?
3: Là, il est vénère.
0: On le laisse reposer.
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2: On a Corentin, on a Vito qui est là et Nathalie qui est avec nous aujourd'hui. Alors, vous le savez, c'est pas un secret, dans un an, on va tenter le mariage avec Nathalie.
3: On va tenter, ça me plaît pas beaucoup. Non, mais je change tout de suite de vocabulaire, Sébastien.
2: Oui, mais j'ai appelé.
3: Il tente, quoi.
2: J'ai appelé un organisateur de mariage en me faisant passer pour le plus gros lourd de la Terre. Chéri, pour l'instant, on a dealé lui, mais.
3: Ouais.
2: Michel Drucker, on descend en hélicoptère.
4: Stade de France.
3: Patrick Sébastien
2: qui vient chanter. Emmanuel Macron, et pour l'instant, je suis sur les tables et on aura Ronald McDonald qui fait la cuisine pour les enfants.
3: Ah, j'adore ça.
2: Le gars m'a raccroché au nez.
5: J'espère que je vais être invité.
2: J'y retourne.
3: Il va tout.
2: Allez, faut que je m'excuse. Faut toujours reprendre.
6: Oui.
2: Oui, pardon monsieur, excusez-moi, on a été coupé.
6: Ah putain, je suis
2: peut-être allé. Non mais je suis peut-être allé un petit peu fort parce que vous savez,
6: Ah non mais tu vas continuer.
2: Non mais monsieur, alors monsieur, d'abord, non, monsieur, on se tutoie pas. On se vouvoie par respect.
6: Oui, donc, mais bien sûr. Donc, bien sûr. Quand on me respecte pas, moi je respecte
2: non,
6: pas.
2: Non, monsieur, alors non, parce que en fait.
6: Enchaîne, j'ai pas de temps à perdre là.
2: Non mais parce que monsieur, c'est l'emballement, vous savez, c'est le mariage, c'est le 8 mai, j'étais un peu speed.
6: C'est génial, ouais.
2: Alors,
6: vas-y, enchaîne.
2: Table numéro 3. Parce qu'on était arrêté à la table numéro 2.
6: Oui, oui.
2: Il y aura des guests. Tom Cruise.
6: Penelope
2: Cruz.
6: Il vient avec son avion ou pas? Faut prévoir une piste d'atterrissage.
2: Ah non, attendez. Notez. Tom Cruise, Penelope Cruz. Ouais. Il y aura Marc Cruz. Alors Marc Cruz, c'est un ami d'enfance. Il n'est pas connu, lui, mais c'est Marc Cruz.

0: Monsieur, j'ai une dernière question.
1: Il a raccroché.
2: Tu ne l'as pas demandé pour que tu aies une pizza.
1: Il manque des trucs là. On vient pas nous sinon.
0: Une dernière fois.
3: Non, tu vas le rappeler.
2: Bah oui, attends.
1: Ça passera pas.
2: Ton camion à pizza, n'oublie pas.
0: Ah oui, bah tu me fais chier avec ton camion à pizza. Ah,
3: non, ouais.
2: J'ai
3: mangé là.
2: J'ai faim.
4: Enfin. Si c'est lui, c'est peut-être encore. Quoi ?
0: Est-ce que je pourrais ?
4: Oh putain !
0: C'est pour savoir si on bosse ensemble. Est-ce que vous pourriez me chanter All of Me de John Legend ? Parce que ça, j'aime bien le John Legend.
4: Mais c'est qui ? Je le connais même pas.

0: 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On a trouvé un champion, on vous en parle dans un instant, c'est Coé sur Europe 2.
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0: Moi, je le fais souvent au restaurant. Quand j'ai un téléphone qui zoome vachement. Et en fait, quand la carte est un peu loin, j'ai la flemme de me lever pour aller voir. Je zoome.
1: Avec mes
0: collègues,
1: il fait pareil.
2: Bah, moi-même, quand elle est prête, je zoome.
3: Quand j'ai la carte sous les yeux.
2: Crois-moi, pour le moment, je suis un peu obligé de.
4: Même des fois, il n'a pas son portable, il prend la carte avec ses doigts, il essaye d'agrandir sur la carte.
2: C'est atroce. Je veux te dire, passer 45 ans pour les yeux.
3: Pour un peu qu'il fasse un peu sombre dans le restaurant, moi, c'est pareil. Je suis obligé de la prendre en photo et de zoomer. Quoi.
2: Les restos, plus c'est cher, plus il y a que des vieux qui peuvent se les payer, plus c'est écrit petit sur les menus.
5: C'est
1: Et toi ?
5: Moi, c'est en fait, j'utilise mon téléphone pour les boutons qui sont un peu dans

voleront pour les États-Unis. Assimi Maignan, Dembélé, Olise ou encore le capitaine Mbappé sont assurés d'être du voyage. Le sélectionneur ne pourra pas emmener tout le monde outre-Atlantique. Dernière liste teintée d'émotion pour Didier Deschamps qui dira adieu aux Bleus juste après le Mondial. Et puis c'est une météo à ne pas mettre un barbecue dehors en ce moment. Le pont de l'Ascension va se poursuivre dans l'instabilité demain, je vous le disais. Beaucoup de nuages au programme avec des averses notamment dans l'est du pays. Avec un mercure toujours aussi faible, la pluie va se transformer en flocons dès 1400 mètres dans les Alpes. Pour fuir les averses, direction le littoral atlantique et les

Le Nouvel Europe 2, très belle fin de journée à vous, très bon jour férié si vous avez la chance d'être déjà en gros week-end, jeudi 14 mai 2026 aujourd'hui, et si vous bossez, bah, grosse pensée à vous, on est ensemble. Tiens, j'ai une info sur le boulot, ça se passe au Japon, là-bas, il y a une entreprise, figurez-vous, qui offre 6 jours de congés payés en plus pour les employés non-fumeurs, pour compenser les post-clubs de leurs collègues. Je trouve ça pas mal du tout. Moi qui suis non-fumeuse, je me dis, avoir une petite semaine de vacances en plus, ce serait pas de refus. Si mon boss écoute, ce serait pas mal. Et peut-être que ça pourra motiver à arrêter de fumer. Allez, courage à vous. Pour la suite, je vous envoie du bon son qui peut motiver si vous bossez là. Nelly Furtado qui débarque, et là c'est Somber sur Europe de Pop Radio.

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excellent son de Lady Gaga, évidemment. C'était Shallow sur Europe de Pop Radio. Et tiens, j'ai lu que dans 20 ans, s'il y avait une suite au Diable s'habille en Prada, c'est Lady Gaga qui pourrait jouer du coup la méchante Miranda Priestly. Ouais, ça se tient, ce serait pas mal. Bon, d'ici là, le bon son d'Europe 2 continue avec Benson Boone qui débarque, un bonus pop qui sent bon l'été, et Taylor Swift. Voici Opelite sur Europe de Pop Radio.

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0: Pierre Demar, Teddy Swims, les trois titres du triple mix Pop Europe 2, si vous les repérez dans n'importe quel sens, et ben c'est potentiellement beaucoup d'argent pour vous, hein, 10 000 euros cash. 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
3: Hallucination auditive. Il est temps de se replonger dans des titres que vous connaissez peut-être tous, mais vous n'êtes jamais rendu compte qu'on parlait français. Dans le titre Queen, We Are The Champion, on entend « Mets du fuel », ça va très vite. Hein.
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3: au prix que ça coûte, mets du fuel. Earth, Wind & Fire, évidemment, dans la terre, il y a du caillou.

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place des Amaryllis avant d'ouvrir le feu en rafale. Deux hommes de 38 et 57 ans, sans lien avec la justice et le trafic de drogue, ont succombé à leurs blessures. Patrick Bruel, un peu plus dans la tourmente judiciaire. Le chanteur est visé par deux nouvelles plaintes pour agression sexuelle et tentative de viol. En 2019, ces deux femmes avaient déjà porté plainte contre l'artiste, mais les procédures avaient été classées sans suite par le parquet de Nanterre. C'est une vague qui déferle contre Patrick Bruel depuis plusieurs semaines avec une trentaine d'accusations similaires. Deux enquêtes en France et une en Belgique ont été ouvertes. Si la pression monte pour les joueurs de foot français avant la liste de Didier Deschamps pour la Coupe du Monde ce soir, ceux qui auront la chance d'être du voyage aux États-Unis seront confrontés à la chaleur. Dans un rapport publié aujourd'hui, un collectif de scientifiques internationaux alerte sur le coup de chaud qui pourrait concerner un quart des 104 matchs. Selon les chercheurs, 5 rencontres pourraient même se jouer dans des conditions dangereuses pour la santé des joueurs. France-Sénégal, prévu le 16 juin à New York, en fait partie. Et peu importe les conditions, la finale de cette Coupe du Monde aura des airs de Super Bowl. Pour son spectacle inédit de la mi-temps, la FIFA a choisi les plus grandes stars de la musique. Madonna, Shakira et le groupe BTS vont assurer le show le 19 juillet prochain au New York New Jersey Stadium. Des concerts sont également prévus pour les différentes cérémonies d'ouverture le 11 juin au Mexique, aux États-Unis et au Canada. 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Et puis les averses et les éclaircies seront sur le devant de la scène, tour à tour, demain côté ciel. La région Grand Est sera davantage sous la grisaille, tandis que le soleil sera plus marqué près de la Méditerranée ou le long de la Garonne. Précipitations et températures fraîches obligent. Les flocons sont attendus en moyenne altitude dans les Alpes. Dans l'après-midi, le thermomètre affichera 9 degrés à Aurillac, 12 à Lille, 13 à Brest et un tout petit 18 degrés à Monaco. Passez une très bonne soirée avec Sandra sur...

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0: Non, c'est lundi qui revient lundi sur Europe 2 Pop Radio. Ben oui.

0: entre 7h et 11h. Et puis évidemment l'après-midi, maintenant à la sortie du boulot, entre 15h30 et 18h, ça s'écoule. Et puis Coé, ce qu'il fait le matin, c'est qu'il vous appelle à 8h20 pour vous offrir votre loyer. Vous vous inscrivez par SMS au 7 12 13. Vous mettez bien loyer à l'intérieur du message. Et il peut vous arriver ce qui est arrivé à Marilène.
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2: Avec ce son de Nathalie Imbruglia qui nous donne immédiatement envie d'avoir la coupe courte. Vous savez, la coupe Garçon. Bon, ça va pas à tout le monde, hein, malheureusement. Voici l'excellent Thorn sur Europe 2 Pop Radio. Bon après, bonne soirée. I

Europe 2 Pop Radio, profitez bien de ce long week-end. Vous êtes restés tranquilles à la maison, il y avait du ménage à faire, vous reposez un petit peu. Et ce soir, ça sort. Bon, bah très bien, bah bonne soirée. Avec

Europe 2 Pop Radio, je ne sais pas si vous avez vu, Shakira va signer le morceau de la Coupe du Monde. Il y aura même un concert pour la cérémonie d'ouverture de la Coupe du Monde. C'est tout nouveau et c'est Chris Martin qui va diriger le concert. Il y aura notamment Shakira, mais aussi Madonna et BTS. Ça a l'air pas mal. Alors voilà, Sia, Unstoppable sur Europe 2.

0: profitez bien de ce long week-end. Enfin, il y en a certains qui vont quand même reprendre le travail demain. Tout le monde ne fait pas le pont. Hein. 30 minutes pomme non-stop qui débute avec The Weeknd et Taylor Swift sur Europe 2. 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

0: On est ensemble sur Europe 2 et c'est 30 minutes pop non-stop.
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0: Demain le réveil, 7h-11h, ce sera avec Coé sur Europe 2. Vous savez, Coé sur Europe 2, c'est aussi l'après-midi maintenant, entre 15h30 et 18h. 7h-11h, 15h30-18h. Et toujours le rendez-vous de 8h20, le loyer. 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
0: Another, voilà, Talk to You sur Europe 2.

ensemble sur Europe 2 Pop Radio, 21h. Ah, ce serait une bonne idée de vous offrir 10 000 euros. Ce serait peut-être le bon moment d'ailleurs. Bon, bah, je vais peut-être me motiver pour vous jouer le triple mix Pop Europe 2. Aurilla d'abord et Angèle avec Justice sur Europe 2 Pop Radio.

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0: Pensez à prendre le pont, enfin pensez à d'autres qui ont pensé, ça n'a pas été accepté. Hein. Voilà Zélie sur Europe 2.
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0: 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Trinix, Madane, les trois titres que je vous présente là, faut qu'ils s'enchaînent, mais pas forcément dans le même ordre. Trinix, Pierre Demar, je pense à vous. Et Teddy Swims, Mr. Know It All, pop, a envoyé au 7-12-13. Dans l'immédiat, Simple Plan et Joseph Kamel sont sur Europe 2.
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0: peut-être pas.
1: Europe 2 Pop Radio, on va continuer de vous faire découvrir de nouveaux artistes français. Restez bien là. En plus, là, je vous ai préparé 60 minutes pop non-stop. Ce serait dommage de louper ça. Ça démarre avec Elena, Tout a changé. Alex Warren aussi sur Europe 2.
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Europe 2 Pop Radio, vous avez décidé de voyager un petit peu, de bouger, d'aller voir de la famille un petit peu plus loin que chez vous. Vous êtes peut-être en route là en ce moment, profitez bien. Avec Menzel Merlot, Julien Lips, c'est Europe 2 Pop Radio.

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0: Europe 2 Pop Radio, profitez bien de ce long week-end. Hein. Ensuite, ensuite c'est terminé. Mais quand même, il est sympa ce début de mois de mai. Beyoncé pour un classique pop Europe 2. Ce sera après le dernier Bibien XA. C'est un petit soupçon d'été de vacances et ça fait du bien. Ça s'appelle New Religion et c'est pour redémarrer 60 minutes pop non-stop. À tout de suite.
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3: Bon, ma petite Morgane, quel est le montant du loyer?
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Elle a fait un duo récemment avec Madonna. Tout le monde veut bosser avec Sabrina Carpenter, grâce notamment à ce morceau qui l'a fait exploser.

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3: Champion du monde de l'actu, 3 chevaux consommaient la panique sur une autoroute en galopant à contresens, je l'ai vu, en pleine circulation en Bretagne. C'est parti de la ville de Béton.

0: deux photos qu'il a prises avec un thon de 120 kilos. Ouais. Effectivement, il y en a une où il sourit pas. Reste avec nous.
1: Oh, Sébastien.
0: Qu'est-ce qu'il y a? Enfin, le poisson.
1: Ah ouais.
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2: Bonjour ma petite Sonia, heureusement qu'il y a Sonia. Sonia, elle est infirmière.
3: Ah oui.
2: Mais est-ce qu'elle est infirmière?
4: Bonjour.
2: Bonjour Sonia, est-ce qu'elle est infirmière à domicile ou est-ce qu'elle est infirmière à l'hôpital?
4: Ah non, la base, à l'hôpital.
2: Comment s'appelle l'hôpital?
4: Letchimont, c'est le plus grand de Marseille.
2: Marseille, évidemment, je suis un gros bisou.
5: Et est-ce que Sonia, elle porte des crocs, du coup?
2: Eh oui.
4: Eh ben, c'est obligé, ça aussi, c'est la base.
2: Est-ce que, non mais alors, c'est vrai ça, la crocs, on est d'accord, c'est l'une

0: c'est la capacité à picoler du perfusion. Ah, c'est pas le dernier, le perfusion. Ou c'est le rapport entre le volume exprimé en millilitres et le temps de passage de ce liquide exprimé en heures.
1: Exactement.
2: Wow, c'est chou, hein.
0: Ouais, le fameux goutte à goutte, quoi.
3: Bah oui. Millilitres par heure.
0: C'est ça, non?
3: En millilitres, oui, c'est
0: ça. En millilitres par heure, quoi. Ouais, d'accord. Ouais. Et qu'est-ce que l'adrénaline, c'est ça?
4: Ouais.
0: C'est une demoiselle dont on s'éprend facilement. Ma demoiselle, adrénaline,
5: de vous épris, oui, je le suis.
3: Chanson de vieux.
0: Chanson de vieux. C'est une demoiselle dont on crie le nom sur une plage. Et j'ai crié, crié, adrénaline.
5: Pour

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1: Voici la compile des excuses pour ne pas aller bosser au mois de mai. D'abord la chanson de l'employé qui n'en a rien à foutre.
3: Je me tire, demande pourquoi je suis parti sans motif.
1: Allez, voilà. Direct. Hein. La chanson du patron qui veut pas lâcher son employé qui est parti en vacances.
4: J'irai, tu iras.
1: Ah non. Ah non, parce que je suis parti avec ma femme. Il y a un truc qui marche bien aussi, c'est l'excuse médicale. Attention, celle-là, elle est précise.
5: J'ai la caquette qui colle, j'ai les bonbons qui font des bons, j'ai la caquette qui colle, je crois que je vais faire le pont.
1: Ah, oui. La chanson claire, nette et précise de l'employé qui veut se barrer.
6: Il est venu le temps
7: qui te travaille.
1: Oh là.
8: Bonne excuse.
1: Hein. Puis alors, si t'es bien confortable, hein, dromadaire.
8: Tout en haut, comme ça.
1: La chanson du gars qui a pas prévenu son patron et les enfants non plus.
9: Ah.
1: Dans la compile, il y a aussi la chanson de l'expert en jour férié.
10: Je

0: On va la réécouter parce que je pense que la question était il y a combien de lettres dans l'alphabet.
1: Ok, j'ai une question à te poser.
2: Vas-y.
1: Il y a combien de l'alphabet dans il y a combien l'alphabet?
0: Ah oui.
3: Il y a l'alphabet.
0: Et le mec il se démonte pas, c'est-à-dire qu'il regarde les gars dans les yeux, il fait il y a combien l'alphabet? Puis il attend.
4: Il attend
0: sans problème.
4: Tu veux répondre quoi?
5: Bah vas-y, réponds.
0: Attention, deuxième question.
1: Bonjour.
6: Bonjour.
1: Comment vous allez-vous?
6: Bah je vais bien.
0: Eh oui. Comment vous allez? On a commencé par comment aller, puis après il s'est dit il manque les vous.
5: C'est vrai qu'il
0: donc c'est,
3: il en a alors, mis... mais où mettre le alors, vous?
0: C'est-à-dire qu'il a commencé par comment aller, et ensuite il s'est dit manque un vous.
5: Mais t'as raison.
0: Sauf qu'il en a mis deux d'un coup. C'est-à-dire qu'après.
5: T'as tous les mots qui arrivent dans un entonnoir.
0: Il est passé de comment aller à comment vous allez-vous. Écoutez.
1: Bonjour.
6: Bonjour.
1: Comment allez?
6: Hein?
1: Comment vous allez-vous?
6: Bah je vais bien.
0: On est passé de...
3: Merde, j'en ai mis deux.
0: On est passé de pas de vous à trop de vous. Troisième question.
1: Et est-ce que vous aimeriez faire des bateaux? Du bateau sur Paimpol.
6: Comment?
1: Du bateau sur Paimpol, pas de bateau sur l'eau.
0: Oui. Bah,
6: des bateaux sur l'eau, mais le bateau, il faut qu'il soit sur l'eau.
0: Bah oui, oui. Bah oui, parce que comment... bah oui, évidemment, le bateau, il faut qu'il soit sur l'eau. Ouais. Ouh, allez, quatrième question.
1: Moi, j'ai une petite question à vous poser. Ouais. Est-ce que t'es déjà arrivé qu'il y a peut-être dans la nuit, est-ce que t'es déjà arrivé que des gens vous tapaient dessus la nuit?
6: Ah non, pas moi.
1: Non, jamais.
3: Non. Est-ce que t'es déjà arrivé que des gens vous tapaient dessus la nuit?
5: Eh ouais. Non, jamais. Wow. Ah merde. Mais même si elle était bien prononcée, c'est quoi cette question?
0: C'est vrai, t'as raison. Le plus...

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1: Par la télévision, il y avait La Croisière.
2: Je crois qu'il est drôle ce film, je me souviens.
1: Ouais. Alors je confonds
3: c'est
1: toujours.
3: C'est avec Marie-Lou Berry et tout. Non, c'est celui-là.
4: C'est avec Dubosc. Non, c'est pas ça.
1: Non, alors il y en a deux. Il y avait La Croisière avec Marie-Lou Berry et il y en a une autre avec Franck Dubosc et Gérard Darmon.
2: Oui. Ouais. Là, c'est avec Charlotte de Turckheim et Antoine Duléry.
1: Eh bien, celui-là, je ne l'ai pas vu.
3: C'est le troisième.
5: C'est un troisième.
1: Je ne l'ai pas vu. Il y a dû y avoir des prix sur les tournages sur les bateaux. À un moment donné.
4: C'est une série, non, c'est un film.
3: Ouais.
5: Puis c'est pas trop d'actu, les croisières, en ce moment. Mais
1: C'est l'histoire de Français qui toussent. Il n'y a personne qui les veut. C'est une croisière de 2011, déjà, effectivement. C'est une comédie, pardon, de 2011. Alors, est-ce que les personnalités de la villa ont déjà fait des croisières?
4: On va leur demander. Pour commencer, on a Jean-Baptiste Guégan, le sosie vocal de Johnny.
6: C'est pas le sosie vocal de Johnny, mais bien Johnny.
2: Okay.
6: Personnalité préférée des Bretons derrière les bars de la rue de la Soif de Rennes et la galette saucisse.
7: Je vous entends parler de croisière parce que ça tombe bien.
4: Pourquoi ?
7: Après avoir gagné un petit peu d'argent avec ma tournée des élites, j'avais invité mes danseuses en croisière.
2: Ah bon ?
7: Ça va les filles ?
2: Ah, elles sont là.
4: Ah, c'est
3: les danseuses.
7: J'étais un petit peu leur pirate sexy.
8: Pirate.
7: Attendez, je me cache un œil.
8: Pirate.
4: Ah, bon, c'est sympa ça. Et la croisière s'était bien passée alors?
7: C'est-à-dire on a eu quelques soucis. Je vais vous le faire en chanson.
4: D'accord.
2: Okay.
7: On devait faire une croisière direction Pornic. Cette croisière tombait vraiment à pic.
3: Ouais, c'est pas mal, hein.
7: Sauf que le bateau n'est jamais venu.
2: Ah
7: mince. On m'a pas remboursé, je l'ai eu dans le cul.
2: Ouais.
7: Heureusement, il y avait les filles.
4: Bonjour, elles étaient là pour vous remonter le moral.
7: C'est-à-dire qu'elles sont toujours là pour me consoler parce que, comme on dit en Bretagne, ouvrez les guillemets de

0: Ça va, ça va, les petits lèvres tôt. Ça va, mon petit Soas, comment il va?
1: Ouais, dur, mais ça va, Patrick.
0: Putain, on parle de croisière. Eh, ça me rappelle un petit week-end sur le Titanic.
1: Oh là là là. Ah,
0: que j'ai fait il y a quelques... C'est comme le Titanic avec Rose et Jack, sauf que là, tu vois, il y avait plus et Jack que Rose.
2: Non.
0: Et Jack, t'as compris?
2: Oui,
0: je voulais passer les détails.
2: Il est trop tôt, là.
1: Oui, Patrick, bon, pas de détails, ça sera bien.
0: Ouais, mais il faut faire gaffe en croisière. Parce que là, j'ai vu le virus sur le bateau, putain, c'est terrible.
3: Ah, le hantavirus.
0: Non, le Danton virus. Tu connais ou pas?
2: Non.
0: Bah, c'est quand t'es sur un bateau, une croisière, et quelqu'un te demande, on va où? Tu réponds dans ton cul. Tu connais pas?
2: Non.
0: C'est énorme, c'est un réflexe. Danton virus, c'est le réflexe que t'as tout le temps, tiens. Tu l'as mis où? T'as mis où tes lunettes, Pierre?
2: Bah, dans ton cul.
0: Voilà,
2: dans ton virus. Ah, putain, ça, je l'ai chopé.
0: J'avais même eu l'idée de faire le plus grand cabaret sur un navire de croisière.
1: Ah ouais? Et il y aurait eu quoi comme numéro sur ce bateau de croisière?
0: En 2004, je voulais recevoir les frères siamois du Cantal. Mmh. Ils s'allongeaient sur la scène et se transformaient en parcours de mini-golf.
3: Ah ouais, non. C'est comment?
2: C'est chaud, ça, quand même.
0: C'est l'air, comment? Tu vises le huc et tu vois si la balle, elle sort par la bouche, de droite ou de gauche, tu vois. C'est énorme. T'as l'image?
2: Ouais.
0: Voilà. Et puis, souviens-toi, 2008, on reçoit le trompettiste Ibrahim Malouf.
3: Ah ouais,
0: il voulait nous jouer de la chanson de mariage. Et vu qu'on voulait pas, les équipes avaient foutu des pots de Babybel dans sa trompette pour le boucher. Écoutez le résultat.
2: Ah ouais.
0: Putain, c'est énorme. C'est à gerber. C'est incroyable. Bisous les culs. Bonne journée.
4: Bisous, Patrick. 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
1: À la télévision, il y avait La Croisière.
2: Je crois qu'il est drôle ce film, je me souviens.
1: Ouais. Alors je confonds
3: c'est
1: toujours
3: c'est avec Marie-Lou Berry et tout. Non, c'est celui-là.
4: C'est avec Dubosc ? Non, c'est pas ça.
1: Non, alors il y en a deux. Il y avait La Croisière avec Marie-Lou Berry et il y en a une autre avec Franck Dubosc et Gérard Darmon.
3: Ouais.
5: Et là, c'est avec Charlotte de Turckheim et Antoine Duléry.
1: Et bien, celui-là, je ne l'ai pas vu.
3: C'est le troisième.
6: C'est un troisième.
1: Je ne l'ai pas vu. Il y a dû y avoir des prix sur les tournages sur les bateaux. À un moment donné.
4: C'est une série, non, c'est un film.
3: Ouais.
6: Puis, c'est pas trop d'actu, les croisières, en ce moment. Mais,
1: c'est l'histoire de Français qui toussent. Il n'y a personne qui les veut. C'est une croisière de 2011, déjà, effectivement. C'est une comédie, pardon, de 2011. Alors, est-ce que les personnalités de la villa ont déjà fait des croisières?
4: On va leur demander. Pour commencer, on a Jean-Baptiste Guégan, le sosie vocal de Johnny.
7: Johnny.
4: J'oublie, pardon.
7: C'est pas le sosie vocal de Johnny, mais

0: On m'a pas remboursé, je l'ai eu dans le cul.
1: Ah ouais.
0: Heureusement, il y avait les filles.
2: Bonjour, elles étaient là pour vous remonter le moral.
0: C'est-à-dire qu'elles sont toujours là pour me consoler parce que, comme on dit en Bretagne, ouvrez les guillemets, deux points. Ou deux points, ouvrez les guillemets.
3: Oui, c'est mieux.
0: Ouais.
2: Deux points, ouvrez
0: ou deux points, ouvrez les deux points, faites les guillemets.
2: D'accord.
0: Pour une vie remplie d'amour et plus saine, buvez de la Kronenbourg et tapez-vous une bigoudaine.
3: Bon, vous ne connaissez pas le proverbe.
2: Non. Merci Jean-Baptiste Guégan d'avoir été avec nous et on va finir avec Patrick Sébastien.
0: Allez, allez,

0: Ça va, mais, ça va, les petits lèvres tôt. Ça va, mon petit Soas, comment il va?
1: Ouais, mais ça va, Patrick.
0: Putain, on parle de croisière. Eh, ça me rappelle un petit week-end sur le Titanic.
1: Oh là là là.
0: Que j'ai fait. C'est comme le Titanic avec Rose et Jack, sauf que là, tu vois, il y avait plus et Jack que Rose.
2: Non.
0: Et Jack, t'as compris?
2: Oui, mais
0: ouais, je voulais pas les détails.
2: Il est trop tôt là.
1: Oui, Patrick, bon, pas de détails, ça sera bien.
0: Ouais, mais faut faire gaffe en croisière. Parce que là, j'ai vu le virus sur le bateau, putain, c'est terrible.
3: Ah, le hantavirus.
0: Ah non, le Danton virus. Tu connais ou pas?
2: Non.
0: Bah, c'est quand t'es sur un bateau, en croisière, et quelqu'un te demande, on va où? Tu réponds dans ton cul. Tu connais pas?
2: Non.
0: C'est énorme, c'est un réflexe. Danton virus, c'est le réflexe que t'as tout le temps, tiens. Tu l'as mis où? T'as mis où tes lunettes, Pierre?
2: Bah, dans ton cul.
0: Ça,
2: je l'ai chopé.
0: J'avais même eu l'idée de faire le plus grand cabaret sur un navire de croisière.
1: Ah ouais. Et il y aurait eu quoi comme

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2: Pendant près de 6 ans, c'est le bâtard du jour. Celui-là, je vais me le faire.
3: Les babatards, les babatards.
4: Les quoi ?
3: Les bâtards du jour.
2: Wouh ! Pendant 6 ans,
5: Nurul Ziazwani.
2: A consacré sa vie à son mari. Je me suis trompé tout à l'heure, je croyais que c'était le monsieur. C'est la dame Nurul.
5: Ah,
2: Nurul Ziazwani. Elle l'a nourri. Elle a soigné ses blessures. Elle l'a accompagné à chaque étape de sa reconstruction parce qu'il a eu un grave accident. Mm-hmm. Elle n'était pas seulement son épouse. Elle est devenue son pilier. Et puis grâce à elle, il s'est rétabli.
6: Tout
5: va bien.
2: Et dès qu'il s'est rétabli, il a demandé le divorce et il s'est remarié avec une semaine plus tard.
7: Mais non. Ah bah là oui, c'est... Ouais.
2: Moi je pense que ce monsieur, tu sais, il est passé à l'étape d'après de tu vas aller en enfer.
5: Ah bah là oui.
2: Je pense que lui, Satan l'appelle tous les jours. Tu sais, nous c'est du démarchage téléphonique. Nous c'est les Bouygues, SFR, les panneaux voltaïques, photovoltaïques. Lui c'est Satan qui dit oui, dis donc. Il l'appelle, et quand il répond pas, il lui laisse des messages, Satan.

0: à les couches tard, les lève-tôt
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1: Les autorités sanitaires françaises, moins drôle ça, demandent aux passagers de deux vols du 25 avril 2026 qu'on fait Sainte-Hélène-Johannesburg de se signaler sans délai parce qu'elles doivent rester en quarantaine à domicile. Allez bim, parce qu'à cause du leur risque d'infection sous trois jours.
2: Ouais, mais Johannesburg, Amsterdam, ça veut dire que ça y est, c'est en Europe.
1: Alors, je voudrais avoir une pensée pour le type qui avait acheté une palette de masques FFP2 à la fin du Covid.

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2: Antivirus, tiens, voilà encore une autre bonne nouvelle. Un des cinq Français rapatriés présente des symptômes. Ils disent qu'il faut attendre 24 heures pour savoir si c'est ce virus-là ou pas.
3: On sera cet après-midi, a priori.
2: Oui. C'est la ministre de la Santé, Stéphanie Rist, qui l'a dit.
4: Hein, je ne savais pas que c'était elle, la ministre de la Santé.
2: Personne ne la connaît, mais quelque chose me dit qu'on va bientôt entendre de plus en plus son nom.
5: Ouais.
2: J'espère qu'on va pas l'avoir tous les soirs à 20h à la télévision.
5: Tout dépend du résultat.
2: Voilà. Allez, qu'est-ce qu'il en pense, notre président? Tiens, appelez-moi le président dans son bureau, voir ce qu'il en pense.
3: Il doit être concerné.
6: Vous êtes en communication avec le standard de la présidence.